0: Oui.
1: Tu veux que je change de...
0: Non, non, ça va, j'ai baissé le niveau. Donc, reprends.
1: Qu'est-ce que je disais?
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Souvent, je t'imaginais à ma porte, on attend quelqu'un qui ne viendra pas, qui m'endant un lit pour la nuit, comme avant, implorant une rémission. Souvent, je t'imaginais, mais non, ça se terminait toujours comme ça. Je m'endormais au froid. 4h48, de voilà. C'est toujours dans ces moments-là.

0: Après, je suis debout, tu vois.
1: Après, je suis debout. Depuis le temps.
0: Combien de fois je me suis dit, je te laisse à celles et ceux, mesdemoiselles, messieurs, que tu as sous le bras, qui passeront comme toi et moi. Et te voilà. Je sais ce qui va arriver demain matin. Le matin. D'en face. Ils s'aimeront plus que nous dans l'appartement d'en face. Ils s'aimeront plus que nous sous la table, dans le cadre, sur les photos. Mais ce n'est qu'une hypothèse. Détrompe-toi. J'ignore comment, pourquoi. Mais je sais que c'est fini. J'ai fait ce que j'ai pu pour y être, tout retenir, mais c'est déjà fini. Dans un dernier sursaut, tu accroches ma main quand elle descend vers ta ceinture. Ça ne va pas plus loin, ça dit sous ma main, mais pourquoi j'irai pas? Qui balance ses courtes éclaircies sans trop savoir pourquoi. Ni avec toi, ni sans toi, je me dis ça dans l'immédiat. Rassurée peut-être, effrayée parfois. Nous, du moins, sommes allés très loin. Qui peut se vanter d'être allé si loin avec quelqu'un? Je voudrais qu'on me foute à genoux. Quelqu'un d'autre. Ni avec toi, ni sans toi. Je me dis ça dans l'immédiat. Rassurée peut-être. Effrayée parfois. Nous du moins sommes allés très loin. J'étais mort en moi.

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0: Puis c'est ça. Tu vois, selon moi, l'humanité actuellement, on a abouti l'objet. Hein? On a abouti l'objet, mais on est encore la fameuse pyramide fractale incestueuse clanique, elle tient encore. Hein? La plupart des gens travaillent pour le bien-être de 3-4. Et le summum, là, ceux qui ont réussi à synthétiser tout ça, c'est chinois. Ou c'est carrément 84 de George Orwell.
1: Oui.
0: Quand, as-tu vu le film Manufactured Landscape?
1: Non.
0: Il faut absolument que tu vois ça. C'est un mot, ça, c'est un photographe canadien. C'est un reportage sur ses, son travail qui prend des photos de paysages qui ont été défaits par les... Et à un moment donné, il s'en va en Chine. Et le film commence, c'est un panne d'un atelier chinois. Puis au début, tu regardes le film, il y a le générique, tu dis, ils ont pesté. Je veux dire, mais tu vois que c'est pas le même monde, mais c'est très long. Puis à un moment donné, la caméra, ça, tu vois l'atelier au complet, c'est monstrueux, là. C'est, ça a des proportions vraiment démentielles. Et tous les gens, à un moment donné, tu vois vraiment nos routes comme ça.

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John Coltrane interprétera un thème, enfin une composition en plusieurs mouvements qu'il a enregistré récemment en disque aux États-Unis. Le titre en est Love Supreme.

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0: Bonjour à tous, je m'appelle H et bienvenue pour ce nouveau carnet de route.
1: We're gonna let you go, okay?
2: Et nous voilà pour une émission carnet de route du projet Samarconde.
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2: Samarconde, c'est la possibilité pour tous les jeunes qui le désirent de s'exprimer en toute liberté.
4: Salut, salut à tous.
2: Bonjour, Bilal.
5: Bonjour, monsieur.
2: Bonjour, Nyx.
6: Bonjour.
7: Bonjour tout le monde.
2: Bonjour.
8: Bonjour.
9: Je suis en train de grandir, mais c'est dur, quoi.
10: Vous respirez, je veux partir, vous êtes plus à l'aise.
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2: Bonjour à toutes et bonjour à tous. Et nous voilà pour un carnet de route aujourd'hui en compagnie de H. Et je vous rappelle que le carnet de route, c'est la possibilité pour tous les jeunes qui en ont fait la demande de s'exprimer en toute liberté pendant à peu près une heure. Et aujourd'hui, comme je l'ai déjà dit, je reçois H dans le petit studio magnifique de Samarcande. Bonjour.
0: Bonjour monsieur.
2: Comment vas-tu?
0: Ça va très très bien, malgré le temps un petit peu frisqué, mais ça va très bien.
2: Ça va. Oui. Bah, j'ai mis le radiateur.
0: Bon, c'est mieux.
2: Pour ta présentation, H, tu as 17 ans.
0: Oui.
2: Et tu viens de la région namuroise où tu vis avec maman.
0: D'accord.
2: Et alors, je voulais te demander, H, avant qu'on commence à parler de tes sujets, c'est pourquoi tu as eu envie de faire ce projet? Et la deuxième question, c'est qu'est-ce qu'on a fait la première fois dans ce magnifique petit studio?
0: Ce qui m'a donné envie de faire ce projet, c'est tout simplement le fait de m'exprimer et de montrer à certaines personnes, en tout cas de mon entourage ou même pour aider d'autres personnes, c'est de montrer qu'on peut s'exprimer librement à travers un micro sans forcément être jugé. Et ce qu'on avait fait la première fois, c'est qu'on a discuté de plein de sujets divers et variés, même si ça a été un petit peu compliqué de trouver réellement... un sujet principal, mais je pense qu'on a quand même réussi.
2: Oui, on s'est inspiré de toi, de ta vie. Après, c'est aussi c'est la rencontre, parce qu'on ne se connaît pas, et donc c'est un peu parler de toi. Mais est-ce que c'est simple, H, de parler avec quelqu'un qu'on ne connaît pas et de parler de sa vie?
0: Ouf, non, c'est pas très facile, mais on sait directement à travers la personne qu'on peut lui faire confiance. Donc au début, oui, c'est peut-être un peu compliqué, mais au fur et à mesure qu'on parle, ça devient un peu plus facile.
2: Et voilà, et moi je t'ai posé moult questions. Du coup, aujourd'hui, on va parler de tes sujets qui seront la musique, le rock, c'est ça, hein?
0: Ça, c'est bien ça.
2: Car tu es fan de rock. On parlera un petit peu des jeunes de ta génération, on parlera aussi un petit peu de ta vie. Et ce que j'ai fait, c'est qu'il y a des petites séquences que j'ai nommées « d'accord, pas d'accord ». Et alors, ce sont des petites phrases, et chaque fois que je te dirai « séquence d'accord, pas d'accord », je te donne une phrase, et puis tu me dis « je suis d'accord ou pas », et tu me dis pourquoi.
0: Très bien.
2: Ça va? Eh bien, justement, j'en ai une. Une première, c'est, avant d'écouter ta musique, « parfois, la curiosité et l'intérêt pour le monde, cela vient de ses parents ».
0: D'accord, parce que souvent c'est l'éducation qui joue un peu le rôle de la vie du futur. Donc souvent les parents inculquent certaines valeurs ou une certaine culture à ses enfants et au fur et à mesure que l'éducation prend vraiment conscience pour les jeunes, ben on se rend compte qu'on a des intérêts communs avec les parents. Et la plupart du temps, bon, en général, ça forge la personnalité.
2: Ça l'accompagne en tout cas, mais est-ce que c'est rare? C'est plutôt rare, parce que quand je t'ai vu la première fois, la semaine passée ici dans le studio, c'est ce que je t'ai dit. J'ai dit, mais d'où vient cet intérêt pour les choses, cette ouverture aussi, cet intérêt pour le rock, pour la musique, pour une musique différente aussi, parce que beaucoup de jeunes ici écoutent du rap, mais le rap écouté par les jeunes ne l'est pas forcément par les parents. Tu vois, il n'y a pas forcément des échanges entre l'intérêt au niveau du rap, là. Et toi, je sais que... regarde, là, j'ai aussi des petites feuilles. Je vais te demander à chaque fois de les lire quand il me semble. Ouais.
0: Mon intérêt pour la culture, il vient de ma maman.
2: Voilà. Et au niveau de la musique, c'est beaucoup de références qui viennent de tes parents, je crois, de ta maman.
0: Oui, bien sûr. Surtout de mes parents. En fait, je me suis vraiment basé sur la base de la playlist de ma maman. Et j'essaie de creuser un petit peu dans la playlist des artistes, dans les indispensables justement de certains groupes et certains artistes. Et j'ai vraiment découvert des choses très intéressantes là-dedans. Et c'est ça qui m'a vraiment fait découvrir une passion pour le rock.
2: Et ici, ce que je te propose, c'est d'écouter le premier choix que tu avais fait. Oui. On écoute ensemble.

Donc voilà, le titre qu'on a écouté, c'était Another Brick in the Wall de Pink Floyd. Et cette musique, elle a quelque chose de très particulier parce que c'est vraiment, en fait, on parle d'un sujet qui est très peu parlé. Et même encore maintenant, hein,

0: voire pas du tout. Et des fois, les jeunes ne peuvent pas, n'arrivent pas à se faire comprendre. Et même malgré qu'ils essayent d'en parler à leurs parents, à des intervenants autour d'eux ou même à leurs proches, mais des fois, ils ne se sentent pas compris. Et c'est là où on se rend compte qu'on est vraiment seul. On est seul dans ce monde, en fait, des fois. On s'en rend compte.
1: Je te montre ceci.
0: Je n'avais plus envie d'aller à l'école, oui, effectivement. Il y a eu des moments où j'avais vraiment plus envie d'aller à l'école parce que vu que je me faisais harceler et que ma mère et moi on s'était battus pour essayer de stopper ça, je mentais à maman en disant que j'ai raté le métro, il y a des grèves, donc il faut que je rentre à la maison, je pourrais pas aller aujourd'hui, on demandera à la tech pour faire un certificat. Mais sauf que maman avait compris que je voulais pas aller parce que je me faisais harceler et malgré ça, je continuais à lui mentir pour pas la décevoir, mais elle avait compris, elle, en tout cas, que je me faisais harceler et que c'était plus possible. Donc on s'est battu corps et âme pour essayer de me faire changer d'école et de faire comprendre à cette directrice et au professeur que ça devait stopper pour pas faire d'autres victimes. Donc voilà.
1: Vous êtes des victimes. Toi, tu considères comme ça quand il y a harcèlement, hein, c'est
0: ça ?
1: Ah
0: oui, bien sûr.
1: Et ça a duré combien de temps
0: Ça a duré, en tout cas dans cette école, ça a duré 2 ans. Et ça a été les 2 années les plus longues de ma vie, en tout cas.
1: Et comment ça s'est réglé, ça ? Est-ce qu'il y a eu une médiation ? Est-ce que les choses se sont améliorées ? Ou bien tu as quitté au bout des 2 ans sans avoir cette amélioration ?
0: Ben il n'y a pas eu d'amélioration après la visite même de mon médecin à l'école, parce que je parlais beaucoup avec lui à cette époque-là. Et lui s'était réellement rendu compte de la gravité de ce qui se passait. Et il est venu taper du poing sur la table, entre guillemets, et ça n'a pas réagi. Donc après la fin de mon CEB, on a décidé de me faire changer d'école, parce qu'il y avait une école secondaire qui avait le même nom et qui était dans le même bâtiment. Et on a décidé de changer parce que c'était plus possible. Et après avoir changé, j'ai été très bien accueilli dans cette nouvelle école. Je ne veux pas dire de nom, mais... que je remercie énormément pour ce qu'ils m'ont fait. Et maintenant, depuis, j'ai plus de problème.
1: Et puis, ce que tu me disais, c'est en secondaire, il se passe quelque chose d'important pour toi.
0: Oui. En secondaire, il y a quelque chose de vraiment important. C'est déjà la maturité. Les jeunes qui changent, on voit que les jeunes ont beaucoup évolué, ont pris en maturité, et quand je leur explique ça, ils me regardent avec des grands yeux et me disent « mais c'est pas possible ». Enfin voilà, et ça m'a vraiment fait plaisir et ça m'a vraiment permis de passer à autre chose au niveau de l'école.
1: Et à ce moment-là, tu trouves une voie artistique, tu me disais. Il y a l'artistique et puis il y a le sport aussi.
0: Oui, effectivement, oui. C'est à ce moment-là que j'ai commencé à jouer de la guitare. D'abord sèche, puis ma sœur m'a prêté sa guitare électrique. Et j'ai commencé à tester, j'ai testé et j'ai tout de suite adoré parce que c'est des moments où je suis plus moi-même, entre guillemets, où je suis vraiment en transe et que j'arrive à me libérer de tous les problèmes, les mettre de côté et de me concentrer sur ma technique et de m'amuser évidemment.
1: Est-ce qu'il reste des traces, H, de ces périodes d'harcèlement quand tu étais plus jeune à l'école ?
0: Oui, il en reste encore des traces quand, par exemple, je suis quelqu'un qui a beaucoup d'autodérision, mais au début des années secondaires, mais quand on me disait bah dis donc t'es un peu gros, parce qu'à ce moment-là j'étais obèse, et on me disait t'es un peu gros, et ben je réagissais mal, je m'énervais et je me disais mais c'est pas possible, je suis pas gros, enfin voilà. Et puis par après on me disait mais en fait c'était une blague, enfin on essayait de rire avec toi, enfin voilà. C'est au fur et à mesure, ça s'est atténué, voire même ça s'est complètement disparu, mais voilà, les traces sont encore présentes, et encore certaines cicatrices.
1: Et dis-moi, ce professeur qui te harcelait aussi, est-ce qu'il te harcelait aussi sur
0: oui,
1: pour cette différence physique ?
0: Oui. Et il me disait, quand je lui posais une question, il me disait « Gros porc, retourne à ta place ». Moi, je réagissais pas parce qu'en primaire, on n'a pas cet instinct de... Enfin, en tout cas, il n'y a pas réellement d'instinct, mais on n'avait pas cet instinct de dire « Monsieur, arrêtez, ça ne se fait pas ». Moi, on me disait ça, je disais « D'accord ». Je partais dans mon coin et en sortant, je pleurais, alors que là-bas, je cachais mes émotions en continuant de sourire.
1: Puisque

0: devant un micro, H, et d'autres enfants suivent un peu des trajectoires. Tous les enfants passent par l'école, en primaire, etc. On sont confrontés aussi à des situations parfois de harcèlement, au regard des, non seulement des autres enfants, mais aussi des professeurs, dans ce cas-ci. Moi, je suis fort étonné de ce que tu dis. Et quel message tu aurais à faire au système école par rapport à ces phénomènes de harcèlement, aussi bien vis-à-vis des profs que vis-à-vis d'autres enfants?
1: Comme message, moi, je dirais, enfin, messieurs et mesdames les professeurs, essayez de diriger vos cours vers quelque chose de plus psychologique, dans le sens diriger, par exemple, dans les cours de français, on peut avoir des cours de communication, d'apprendre à parler correctement, à montrer qu'on est important, avec des gros guillemets, mais montrer qu'on est quelqu'un et pas qu'on est des simples élèves apprenant une leçon. Et non, essayez de faire quelque chose pour rendre mieux pour que la confiance des élèves soit mieux et qu'ils viennent pas à l'école avec des pieds de plomb. Et surtout, au niveau système de l'école, je remercie l'existence de PMS présents dans les écoles, parce que je pense que sans eux, ce serait un désastre, honnêtement. Sans eux, ils ont vraiment une voix, une parole qui sont très importantes quand on a une psychologue du PMS qui explique à la directrice que cet élève en question n'est pas bien et qu'il a vraiment besoin d'aide. Là, tout de suite, on commence à avoir un petit déclic et se dire « Ah oui, quand même, c'est quelque chose qui est quand même grave, on va essayer de faire changer les choses, mettre des sanctions aux personnes qui harcèlent et essayer d'aider aussi les personnes qui harcèlent, parce que je pense que les harceleurs ne sont pas des monstres, hein, bien au contraire, mais je pense surtout que si ils harcèlent, enfin, en tout cas c'est mon hypothèse, c'est qu'eux se sont fait harceler avant et essayent de prendre le dessus avant de prendre les dessous.
0: Tu parlais d'une sanction, est-ce que tu penses que c'est vrai, c'est ça qu'il faut? C'est sanctionné ou bien il y a peut-être un travail de médiation?
1: Un travail de médiation, oui, parce que un travail de médiation, ça permet de remettre les choses au clair, de dire qu'est-ce qui va bien, qu'est-ce qui va pas, et qu'est-ce qu'on peut mettre en place pour que ça n'arrive plus. Et je pense que si tout ça est fait correctement, dans le respect, et que les engagements dits à cette médiation se tiennent, je ne vois pas où il y aurait plus de problèmes après.
0: Je sais aussi que tu m'avais parlé d'un moment de découragement après, parce que tu avais suivi je ne sais pas si c'est dans la voie sportive ou dans la voie artistique, mais à un moment, tu avais des moments de flottement, tu te posais des questions, et il y avait cette notion de découragement.
1: Oui.
0: Moi, j'ai ici une petite séquence d'accord, pas d'accord, avec trois propositions à te faire.
1: Ok.
0: Première, c'est le découragement, c'est un risque à prendre.
1: D'accord, parce que c'est vraiment un grand dilemme. C'est soit se décourager et essayer de trouver d'autres moyens de s'en sortir dans la vie, parce que oui, évidemment, l'école est obligatoire, et je remercie que l'école existe, mais il y a bien d'autres moyens, travailler, essayer d'avoir des diplômes en cours du soir, enfin voilà, plein d'autres exemples, mais c'est aussi un risque à prendre dans le mauvais sens, parce que si on décourage, ben on reste chez soi, on bouge pas, et on devient, désolé du terme, on devient un mollusque. Et ça serait vraiment dommage, parce que je pense que certaines personnes pourront se reconnaître là-dedans. Mais vous êtes des personnes avec des qualités, aussi avec des défauts, mais appuyez-vous sur vos qualités et faites-en quelque chose de bien, ou même faites-en votre métier, si cette qualité s'apparente à un travail.
0: Dépasser le découragement, c'est possible, mais il faut aussi y mettre du sien.
1: Oui, d'accord. C'est un gros travail sur soi-même, c'est très mental, ou aussi très physique, ça dépend un peu le découragement, hein. Mais dans mon cas, c'est très mental, c'est se dire, ok, ça s'est passé dans une école, faut croiser les doigts pour que ça n'arrivera plus dans une autre école, et c'est de faire en sorte que ça n'arrivera plus. Alors des fois, c'est aussi un petit peu mentir à d'autres personnes pour essayer de pas de prendre le dessus, mais d'être un peu au même niveau. Que c'est malheureusement dommage, mais la société est comme ça, surtout chez les jeunes. Mais c'est très compliqué, oui.
0: Je quitte la séquence d'accord, pas d'accord. Et ici, j'ai quatre propositions à te faire par rapport à une question. Il y a des choses qui peuvent stabiliser le mental. Donc, je te demanderai de choisir une chose ou plusieurs.
1: D'accord.
0: Donc, il y a des choses qui peuvent stabiliser le mental chez toi. Les médicaments, les joints, la guitare ou le dessin, ta dernière grosse colère.
1: Ouh là là là là, compliqué. Moi, je mettrais la guitare. Hein. La guitare, c'est... ça rejoint un peu la musique qu'on a mis au début. C'est une musique qui est révoltante, qui fait passer comme émotion la colère. Et ça peut être un moyen aussi, bon, je ne dis pas de casser la guitare, hein, évidemment, mais il y a moyen de... Enfin, moi, en tout cas, c'est mon moyen quand je ne me sens pas bien, je suis en colère, je suis triste, mais il y a... Je joue la guitare, je joue quelque chose, même j'invente j'essaye de créer une prod avec la guitare, une instrumentale, et ça me permet de me concentrer sur ça et de pas me concentrer sur mes émotions. Alors quand j'ai fini, quand je sens que je commence à en avoir marre, ben c'est une autre émotion quand on vient avec la colère, et quand on repart avec de la joie, ou juste on se sent bien. Pas forcément une émotion, juste on se sent bien, on se sent libéré, on est prêt à faire certaines choses qu'on n'aurait pas su faire si on était en colère. Et c'est un bon moyen de... En tout cas, pour moi, c'est un bon moyen de canaliser mes émotions.
0: C'est quelque chose qu'on devrait enseigner à l'école, ça. Cette façon de canaliser et d'être heureux aussi. Parce que ce que tu dis, c'est pour soi, apprendre à se connaître un peu et apprendre comment on fonctionne aussi.
1: Oui, pour moi, ça devrait être quelque chose qui devait être appris à l'école, oui, parce que... L'école, ça nous enseigne évidemment des choses fondamentales, autant dans la vie que personnelle, mais surtout des moyens. Je vais prendre l'exemple du dessin. Je pense il y a toujours moyen de travailler dans l'artistique. L'artistique, c'est surtout en Belgique. En Belgique, on a beaucoup d'écoles secondaires dans l'art, et c'est quelque chose qui est vraiment chouette, parce que les personnes qui sont dans l'artistique, mais qui souhaiteraient en faire leur métier, mais ça pourrait être quelque chose de très chouette pour eux. Ils vont pouvoir se sentir bien. Et ça, c'est vraiment chouette.
0: Et je te montre ceci.
1: Trouver des pistes, des trucs rien qu'à soi. C'est vrai que c'est une belle phrase, parce que c'est quelque chose... C'est, pour moi, quand on a trouvé quelque chose à soi, c'est qu'on a réussi dans la vie. Bon, c'est très général, mais... quand on a trouvé quelque chose à soi, c'est que ça veut dire qu'on est capable de faire quelque chose autonome. Ça veut dire qu'on est capable de travailler en autonomie, qu'on est capable de gérer ses émotions soi-même. Alors, je dis pas que trouver de l'aide, c'est quelque chose de mauvais. Bien au contraire, c'est justement quelque chose de génial. Mais c'est encore plus gratifiant pour nous. On se sent fier de soi quand on trouve quelque chose par soi-même.
0: Et une dernière ici avant d'écouter la musique.
1: L'école se focalise plus sur l'avenir. Je proposerai de créer une zone de confort aujourd'hui et pas demain dans l'avenir. Ouais. Pour moi, c'est quelque chose qui... C'est un défaut de l'école pour moi. Ça, c'est quelque... Il se concentre beaucoup trop sur ce qu'on veut faire plus tard, quel métier on veut faire, est-ce que tu veux avoir des enfants plus tard. Moi, je pense qu'on devrait plus se focaliser sur qu'est-ce que tu veux faire maintenant, et au fur et à mesure qu'on monte dans les années... Là, commencer à trouver des petits chemins, mais déjà en première secondaire, on se concentre déjà sur qu'est-ce que tu veux faire plus tard. Non, le plus important, c'est qu'est-ce que tu veux faire maintenant, qu'est-ce que tu vas faire après en sortant de l'école, qu'est-ce qu'on peut te donner pour que quand tu rentres chez toi, tu puisses te sentir mieux, faire tes devoirs correctement. Moi, pour moi, c'est quelque chose qui manque dans l'école.
0: Merci beaucoup, hein, H, et je te propose ici une deuxième musique. Tu l'as reconnue ?
1: Oui.

0: Donc le titre qu'on vient d'écouter, c'est encore Pink Floyd, c'est Brain Damage, donc en français, dommage cérébraux. J'ai choisi cette musique parce qu'elle représente une étape de ma vie où j'étais vraiment à un moment dans la folie en fait. Et c'était très compliqué pour moi, c'était à l'époque où j'étais encore à l'école. Et il y a un moment où j'ai vraiment vrillé, j'ai commencé à faire le con et ça a été très compliqué. Et donc quand j'ai écouté cette musique, ça m'a aussi rappelé ces moments-là et je me suis vraiment vu à travers cette musique. Quand j'écoute cette musique, vraiment, je me vois faire certaines choses avec le rythme de la musique. C'est très déroutant. Mais cette musique est vraiment représentative de ma vie.
1: D'une période aussi.
0: D'une précise. Belle période, oui.
1: Et alors, je te montre cette petite phrase-ci.
0: Ce titre me fait comprendre qu'on est tous un peu fous, oui. On a tous une part, chez nous, de folie. Par exemple, quand on va en soirée ou quand on est chez des amis, ben on a cette part un peu gamin, même un peu folle, pas forcément gamin, mais un peu folle, et on se rend pas compte. On est un peu dans un univers où on se rend même pas compte de ce qu'on fait, de ce qu'on dit. On réfléchit pas, on fait quelque chose sans forcément s'en rendre compte. Alors des fois ça peut être bien, comme des fois ça peut être pas bien, voire grave, mais on a tous une petite part de folie en nous.
1: Mais oui, et après parfois ça blesse les autres aussi.
0: Aussi.
1: Et donc, du coup, il s'est trouvé un équilibre. C'est quand même trouver un petit équilibre.
0: C'est ça. C'est un travail sur soi-même, mais c'est tout à fait possible de trouver un équilibre. Hein. C'est pas impossible du tout. Hein. Mais il faut avoir la volonté et il faut avoir l'envie de trouver cet équilibre. Mais dès qu'on la trouve, on se crée une sorte de personnalité, en fait.
1: Est-ce qu'on t'en a déjà fait le reproche ?
0: Oui. Oui, on m'a déjà fait le reproche qu'il y a des fois, je partais un petit peu trop en vrille. Mais à force, on arrive à, justement, avec les remarques des autres, on arrive à trouver notre limite de folie. Et c'est ça qui nous permet aussi de sentir bien, en fait.
1: Parce que là, tu parlais d'un petit moment de folie, souvent quand ça s'accompagne du groupe, quand mais tout seul. Est-ce que c'est possible aussi parfois de sentir que l'on part en vrille ?
0: Bien sûr, je vais prendre mon cas, moi, je reprends le cas de la guitare. Il y a des moments où je suis dans ma chambre, où des fois je suis même tout seul et je joue la guitare, je commence à sauter partout, quoi. Mais c'est des moments où là, sans forcément dépasser les lois, mais on arrive à trouver notre moment de folie où il n'y a pas réellement de limite, en fait. Et c'est des moments qui justement nous permettent un peu de relâcher la pression, comme ça pourrait être pour une autre personne de crier dans un coussin ou alors de faire de la boxe. Mais c'est des moments où on est en folie, on crie, on saute, on bouge, ou même faire du sport aussi, ça peut être des moments de folie. Quand on fait du footing, on commence à accélérer le rythme jusqu'à limite faire un sprint sans s'arrêter, sans réfléchir. Ben c'est aussi des moments de folie. Mais on se retrouve tout seul.
1: Pourquoi tu m'avais dit ceci ?
0: Des dommages cérébraux ont un impact sur notre vie. Ça rejoint un peu le traumatisme du harcèlement scolaire où tout simplement des fois on vous dit des choses, t'es trop gros, tu ressembles à un vieux, tu t'écoutes pas la même musique que nous, ben ça reste dans la tête, ça reste des traumatismes et ça nous fait des fois vriller, on a envie de dire c'est bon, arrêtez, je suis ce que je suis, j'ai pas envie d'être quelqu'un d'autre juste pour vous faire plaisir, c'est bon. Et c'est ça qui pourrait causer des sortes de dommages cérébraux.
1: C'est des blessures qui restent, qui sont invisibles, à force de dire, à force de continuer à dire. Et tu n'as pas... Excuse-moi, c'est juste, je pense à ça. Est-ce que ça a été amplifié par les réseaux sociaux, ce harcèlement ?
0: Énormément, oui. Principalement sur les réseaux sociaux. C'est là qu'on retrouve un peu le jugement de tout le monde, parce que sur les réseaux sociaux... où là, en fait, il n'y a pas réellement de limite, mis à part dans le légal, on va dire. Parce qu'on peut trouver beaucoup trop facilement des contenus pornographiques. On peut trouver des messages de haine envers une célébrité ou même sur une personne qui n'est pas forcément célèbre. Mais, ou alors on peut afficher quelqu'un sans forcément qu'on soit banni ou quoi que ce soit. C'est toujours un... En fait, quand on est derrière un écran, on est une autre personne, en fait. On essaye de montrer une personne qui a du répondant, qui s'est tapé là où ça fait mal, mais quand on est en dehors, on est quel, on peut être quelqu'un soit de fragile ou alors être la même personne, ça pourrait arriver, mais on peut être aussi quelqu'un de fragile. Et c'est souvent ce cas-là, bon, quand quelqu'un est derrière un écran, il va finir par insulter quelqu'un qu'il est trop gros, qu'il est... ou alors qu'il est moche. Et derrière ça, peut-être que la personne va le trouver beau et qu'il essaye de se faire remarquer, en fait.
1: Excuse-moi, H, mais est-ce que toi, tu as pris la décision de maigrir à partir du moment où tu en as eu assez de ces...
0: Oui. Après ce harcèlement, j'ai développé une dépression et je me suis dit, il faut que je perde du poids. Et je l'ai fait de la pire façon qui existe, c'est manger très très peu. Limite manger une fois par jour une petite collation qu'on bouffe à 4 heures, ben à ce moment-là, ça suffit. À ce moment-là, moi, c'est ce que je faisais. Et je buvais de l'eau. Je chiquais aussi pour essayer d'enlever cette faim. Et j'ai perdu beaucoup, beaucoup, beaucoup de poids.
1: Combien ?
0: Alors, je faisais 73 kilos à 12 ans. Maintenant, j'en fais 62. Et j'ai 17 ans.
1: Et j'avais une autre petite question. Je pense que c'est le seul moment où on va en parler, mais je sais qu'à un moment, parce que tu me parles de toutes ces difficultés, aujourd'hui tu es en IPPJ, mais je sais que tu es fort en lien avec maman.
0: Oui.
1: Et comment elle t'accompagne ? Parce que tout à l'heure tu disais par rapport à l'école, elle a réagi aussi, elle t'a accompagné, elle a été attentive à toi. Mais aujourd'hui, comment est-ce que maman te soutient ? Est-ce que c'est le cas ?
0: Elle me soutient toujours et je la remercierai toujours de m'avoir soutenu encore à l'heure actuelle. Maman s'est toujours battue pour moi, même un peu trop, parce qu'elle elle voulait vraiment tout faire pour son fils. Et voilà. Mon placement en IPPJ a été plus que bénéfique et ça m'a permis de grandir. Et ça a permis aussi à maman de se reposer, parce que si elle continuait, je ne pense pas qu'elle aurait tenu jusqu'au bout, tellement qu'il y avait de combat, tellement que le combat était énorme, elle se serait tuée, je pense, honnêtement, parce qu'elle est fort impliquée. Elle a aussi ses problèmes de son côté, mais elle le met de côté pour s'occuper que de moi. Mais maintenant, depuis que je suis en IPPJ, ça lui permet de se restructurer un petit peu pour elle. Par exemple, je vais prendre cet exemple, il y a même pas 3 jours, elle est en Égypte, elle a profité avec mon beau-père pour faire un voyage en Égypte. Elle a dit que ça lui a fait du bien, elle a des problèmes au niveau des jambes. Elle a dit que pendant le voyage, elle était détendue, qu'elle avait pas mal aux jambes. Et elle a su faire plein d'activités. Quand je vais la revoir demain matin, ça va me faire plaisir de me dire, ça y est, elle s'est occupée d'elle. Elle va pouvoir se sentir mieux, elle va pouvoir faire un meilleur travail sur elle. Et ça, c'est que du bonheur. C'est d'entendre sa mère dire... J'ai pris des vacances, même si toi t'es placé, j'ai quand même pris des vacances et ça m'a fait du bien. On peut pas se dire, ah ouais, elle est partie sans moi, non. Directement, on a envie de dire, c'est bien, t'as su profiter et je suis vraiment fier d'elle à ce niveau-là.
1: Est-ce qu'elle est rassurée de te savoir ici, placée ?
0: Oui. Et à juste titre, parce que ici, je suis entouré de personnes qui sont qualifiées pour m'aider. Et justement, je veux faire passer comme message aux jeunes qui peut-être sont pas encore dans la situation, mais qui ont peur de l'être parce qu'ils font des conneries. Enfin voilà, n'hésitez pas à faire confiance à l'IPPJ, parce que ce qu'ils veulent, c'est vous aider. Ce qu'ils veulent, c'est vous faire sortir de votre train de vie illégal et de vous aider à aller de l'avant. Moi, en tout cas, ça m'a permis de réellement grandir. Ça m'a permis d'être beaucoup plus autonome. Avant de venir ici, ma chambre, c'était un bordel complet. Maintenant, quand je retourne en week-end, ben directement, quand je me lève, bam, je range ma chambre, j'ai une meilleure hygiène de vie, je mange beaucoup mieux. Enfin, moi, ça m'a apporté beaucoup de bien et ça fait du bien de se sentir entouré de personnes qui ont envie de vous aider et qu'on peut avoir accès tout le temps, en fait. Quand on a envie de parler, on demande à l'éducateur, bam, 5-10 minutes après, ou même directement, on lui parle, il prend le temps de parler avec nous. Enfin, ça fait du bien.
1: Une petite séquence d'accord, pas d'accord ?
0: Oui.
1: C'est juste une phrase, hein. Mais on revient sur ta musique ici.
0: Okay.
1: Le rock, c'est aussi un état d'esprit.
0: Oui, je suis d'accord. Le rock, c'est, à la différence du rap, pour moi, en tout cas, le rap, c'est quelque chose de très... pas superficiel, mais quelque chose qui a beaucoup d'insultes. Alors je dis pas que le rock n'en a pas non plus, bien au contraire, mais le rock, c'est on fait passer plus, soit une ou plusieurs émotions sur une même musique. Je vais reprendre l'exemple de Another Brick in the Wall. Là, on a essayé de faire passer la colère et une sorte de révolution. Et c'est quelque chose qui se ressent. Et on aussi, le rock, quelque chose, pour moi en tout cas, de plus analysable. Par exemple, sur l'instrumental ou alors sur les paroles, même si c'est en anglais, ben on peut essayer de comprendre. Et on comprend qu'il y a un message qui essaye de se faire passer. Alors, j'exclus pas le rap en disant ça, parce que je suis sûr qu'il existe des musiques de rap qui essayent de faire passer un message fort, comme le rock, mais ça se ressent moins. Ça se ressent beaucoup moins.
1: J'ai mis cette petite phrase ici.
0: Oui. Il faut pouvoir apprendre à comprendre l'idée et l'esprit du rock. Souvent, ce sont des messages de révolte et de colère, oui. C'est souvent des messages où on explique quelque chose, qu'on en a marre. Je veux dire, Another Brick in the Wall, maintenant, c'est un symbole allez, c'est un symbole que l'épreuve, des fois, exagère. Et souvent, on ressort cette musique pour dire, on en a marre, écoutez-nous. Et le seul moyen, c'est de faire passer un message fort, une grosse claque au visage, on va dire. Et c'est souvent comme ça. C'est souvent, on a envie de vous faire comprendre quelque chose. Et bien, on va le faire passer par la musique, et le rock en particulier.
1: Et dans le clip, parce que je ne me souviens plus très bien, mais est-ce que ce n'est pas aussi le sens de construire et d'accompagner des enfants pour qu'ils deviennent des adultes et qui vont construire ce mur de briques, mais où personne n'a vraiment d'identité?
0: Oui, la plupart du temps, oui, c'est comme ça. Les enfants essaient de se construire une certaine personnalité, et ils vont essayer de créer un sort de mur sur leur passé, qui ont été peut-être compliqués, et souvent, c'est peut-être pas la meilleure des façons, mais en tout cas, dans la société actuelle, la plupart des enfants vont essayer de créer ce mur pour essayer de contrer les mauvais esprits qui ont hanté le passé et qui vont peut-être se perpétuer dans l'avenir et aussi dans le présent.
1: Tu parlais des messages de révolte et de colère dans le rock. Mmh. Moi, j'avais envie de te poser la question, qu'est-ce qui, toi, nourrit ta colère?
0: Ouf, la question compliquée. C'est souvent l'incompréhension. C'est que quand... Alors, des fois, certaines personnes ne comprennent pas, et bien sûr, ça, c'est pas du tout de leur faute. C'est peut-être que des fois, le message n'est pas assez clair ou qu'il n'a pas été dit explicitement, mais il y a certaines personnes qui ne veulent pas comprendre et qui veulent faire certaines choses dans leur intérêt et pas pour aider les autres. Et ça, c'est quelque chose qui est très énervant pour moi, parce que je pense que quand je vais prendre cet exemple du professeur, le professeur, bon, il est là pour aider les élèves à préparer quelque chose. Moi, il m'a préparé dans rien. Il a surtout essayé de garder les choses pour lui, dans le sens où il a essayé de tourner les choses à son avantage en disant « Mais c'est de ta faute, c'est toi qui as fait ça. » Il dit « Non, moi, j'ai rien à me reprocher. » Et ça, c'est quelque chose qui est très énervant.
1: Séquence d'accord, pas d'accord. Parfois, on observe les autres, le monde, en se sentant étranger à tout cela.
0: Oh oui, d'accord.
1: Dis, en fait, tout ça vient de toi.
0: Hein. Oui, j'avais remarqué. Oui, je vais prendre mon exemple. Moi, je suis quelqu'un qui écoute vraiment très très peu de rap, beaucoup de rock. Et c'est très difficile d'assumer ce rôle et de se faire...
1: D'assumer ce rôle.
0: Dans le sens, ce rôle, beaucoup de mes potes écoutent du rap, et puis moi je sors un peu du lot en disant eh, moi j'écoute du rock. C'est très compliqué parce que c'est très compliqué parce qu'on se sent un peu à l'écart. On se sent un peu à l'écart de certaines personnes. Alors bien sûr, il existe des jeunes qui écoutent du rock, dans mon cas, j'en ai quand même beaucoup. En tout cas, des personnes qui jouent de la guitare avec moi, ou alors un groupe de musique qui est un de mes potes. Enfin, c'est des personnes qui écoutent la même chose que moi, mais à l'école, c'est beaucoup de gens qui écoutent du rap. Et alors que souvent, on entend des jeunes qui essayent de faire des références et que moi, je ne comprends pas, ben, je me sens un petit peu à l'écart. Et c'est très difficile d'assumer, de dire qu'on écoute du rock. Mais moi, justement, les personnes qui écoutent du rock et qui le cachent, montrez-le, montrez montrer ça parce que c'est quelque c'est être différent n'est absolument pas un défaut. Bien au contraire, c'est quelque chose qui vous permet de vous créer une personnalité.
1: Et je te montre ceci.
0: Je vis dans ce monde-là, oui. je vis depuis très longtemps dans ce monde-là. Et il y a eu des moments difficiles, hein, dans ce monde-là où on est jugé par le style musical qu'on écoute. Mais il y a eu des moments très, très chouettes. Je vais prendre ce bel exemple. J'ai pu assister à un concert d'un ami, de plusieurs amis qui ont joué dans une petite salle à Namur. Et c'est que du bonheur. C'est quelque chose qui est très, très chouette de partager une même passion. Même si j'ai été spectateur, j'avais l'impression de faire partie du groupe sans forcément jouer d'instrument, on va dire. On est là, on montre qu'on a de l'intérêt et c'est vraiment chouette.
1: Je te propose une troisième musique et merci beaucoup, H1, pour ta présence.

0: Bon, le titre qu'on vient d'écouter, c'est Newborn de Muse. Ce titre, je l'ai choisi parce que ça, c'est quelque chose. C'est une musique qui est, je m'en fous, je joue, quitte à ce que ce soit fort, que ce soit quelque chose qui pète les oreilles, on s'en fout, on joue, on libère tout. Et voilà, et c'est une musique, quand je l'écoute, c'est une musique pour vraiment libérer toute la colère, et ça fait vraiment du bien de l'écouter, elle est vraiment très très chouette.
1: Tadam.
0: Elle me permet de me vider la tête, oui, c'est une musique qui me permet énormément de me vider la tête, parce que, allez, elle casse les oreilles, on crie dans cette musique, on est dans un monde où, dans la musique en tout cas, on est dans un monde où il n'y a plus de limites, on fait ce qu'on veut, et puis après, à la fin de la musique, on relâche, et la vie retourne à son cours normal, et c'est quelque chose qui fait vraiment du bien. Relâcher les émotions sans filtre, oui, c'est très compliqué de relâcher ses émotions sans filtre, mais quand ça arrive, on sait pas dire quand ça arrive. On le ressent à force de le faire. Il faut vraiment se forcer à le faire, à se dire. Il faut pas se dire, oula, par contre j'ai un petit peu abusé. Non, il faut vraiment le faire sans hésiter. Et après ça, c'est vraiment dans ces moments-là, après avoir fait ça, qu'on est bien et qu'on peut repartir dans la vie normale et refaire ce qu'on a envie de faire.
1: Séquence d'accord, pas d'accord, si tu veux bien.
0: Il n'y a pas de souci.
1: Ça se rapproche peut-être de ce que tu viens de dire, mais on va essayer. Vivre sans émotion, c'est impossible.
0: Ah oui, je suis d'accord. Vivre sans émotion, c'est impossible. Vivre sans émotion, c'est... Même quand on a l'impression qu'on dit à son psychologue, je sais pas, je ressens plus rien, j'ai plus envie de faire ça... Il y a toujours une émotion derrière. Vivre sans émotion, c'est s'appeler caillou, en fait. Hein. C'est ressembler à un caillou, ne plus marcher, ne plus respirer. Ça, c'est vivre sans émotion. Mais vivre sans émotion, quand on a l'impression de vivre sans émotion, c'est la pire des sensations pour moi qui existe, parce que c'est une étape qui est très compliquée.
1: Deuxième phrase. Il faut pouvoir dompter ses émotions.
0: Oh oui, d'accord, oui. Parce que... des fois, on a du mal à gérer ses émotions et on part des fois en vrille. Alors, peut-être que ça va peut-être parler à certaines personnes de mal gérer sa colère, mais certaines personnes ont du mal à gérer leur joie aussi. Ça peut tout à fait arriver. Mais dompter ses émotions, c'est important pour pas partir en vrille et faire des choses qu'on va regretter par après, en fait. Et c'est très compliqué de dompter ses émotions. C'est très compliqué, c'est un vrai travail, c'est quelque chose qui est très compliqué, mais quand on y arrive, c'est comme ça qu'on arrive à aller de l'avant dans d'autres choses, que ce soit émotionnel ou même dans la vie de toujours.
1: Dernière phrase, on devrait enseigner les émotions dès l'école primaire.
0: Oui, oui, oui. Plus que d'accord, oui. Pour moi, en tout cas, ça aurait pu aider. Et ça, si ça arrive, ça pourrait aider. Certains enfants qui sont beaucoup trop tôt dans leur vie, une étape où ils se sentent pas bien, qu'ils n'arrivent pas à comprendre pourquoi ils sont pas bien. Pour moi, c'est important de leur expliquer quelles sont les choses qui déclenchent certaines émotions. Alors c'est très personnel, hein, évidemment, mais pour moi, c'est quelque chose qui devrait être appris déjà au plus jeune âge, parce que ça leur permettra de leur préparer à la vie en école secondaire, qui n'est pas toujours facile. Mais pour moi, c'est une préparation à quelque chose de plus tard.
1: Merci beaucoup, H, de ce moment passé. J'ai encore des choses, mais malheureusement, on est pris par le temps. Et j'avais peut-être juste ce petit exercice, parce que, attention, hein, je te donne un mot, et alors je vais te demander de faire des petites phrases avec ces mots-là.
0: Ok.
1: Peux-tu les lire d'abord ?
0: Donc, le mot, c'est la vie. La vie, c'est profiter des instants qui sont là. Mais malheureusement, la vie est trop courte, mais c'est justement pour ça qu'il faut en profiter à fond et pas gâcher les moments.
1: Deuxième petit exercice. Dis d'abord les mots.
0: Ouais. Donc, le deuxième mot, pardon, c'est la société. La société, des fois, elle est un peu cruelle parce qu'on subit du harcèlement. Je prends mon cas à l'école. Mais le mieux, c'est d'en parler et surtout de sociabiliser parce que sociabiliser, ça vous permettra de passer outre le harcèlement en parlant avec vos psychologues ou même avec vos proches. Le mieux, vraiment, c'est de parler et d'apprendre à se faire des amis de tout âge.
1: Troisième mot.
0: La révolte. Là, des fois, dans la révolte, c'est quelque chose qui... On a envie de montrer un certain ras-le-bol avec de gros guillemets. Mais même si on essaie de faire passer un message, je prends l'exemple avec la musique, des fois, on se sent incompris. Et c'est très compliqué d'essayer de faire comprendre... de faire comprendre quelque chose, mais on peut toujours faire passer une certaine compréhension à certaines personnes, comme en politique ou même dans la vie familiale.
1: Merci beaucoup, H. Et ça, c'était quatre mots, mais derrière, on ne fait pas, que je t'avais proposé et je t'avais demandé qu'est-ce que ça t'inspire. Et là, tu m'avais dit des mots et là, aujourd'hui, tu as composé des phrases.
0: Ouais.
1: C'est ça, hein ?
0: C'est ça.
1: Et alors, on va se quitter. Soit tu as le choix entre Metallica ou Queen.
0: On va mettre Metallica. Hein.
1: Metallica. Et je voulais savoir ce que tu as pensé de toi aujourd'hui.
0: Ah, franchement, ça m'a fait vraiment plaisir. Déjà, merci beaucoup d'avoir fait ce projet parce que ça m'a permis de découvrir une autre passion. Je vais pas mentir, ça m'a permis de découvrir une autre passion qui est parler dans un micro et faire passer de certains messages à des personnes qui vont sûrement nous écouter. Mais pour moi, j'ai vraiment été chouette parce que j'ai pu parler sans filtre et avec beaucoup de passion pour ma vie, entre guillemets, même si elle n'a pas toujours été chouette, mais ça m'a vraiment fait du bien. Vraiment.
1: Merci à toi et j'ai passé un très agréable moment.
0: Merci beaucoup.
1: Je te souhaite d'être le plus heureux.
0: Merci, à vous aussi.
1: Merci.

0: elles ont coprésidé à Ouagadougou la session inaugurale d'un groupe de travail conjoint. Selon un communiqué du ministère burkinabé des Affaires étrangères, pour sa première visite au Burkina Faso, Richard Michael a salué la disponibilité des autorités burkinabées, estimant que ces nouveaux cadres offraient une occasion de repenser le partenariat entre les deux pays autour du respect de la souveraineté, des intérêts communs et de l'écoute mutuelle.
1: Burkina Faso, un projet de plus de 67 milliards de francs CFA pour la santé. Le gouvernement burkinabé a annoncé jeudi un projet spécifique d'un montant de plus de 67 milliards de francs CFA, ce qui équivaut à plus de 114 millions de dollars pour renforcer les capacités du système de santé national. Selon le compte-rendu du Conseil des ministres, le projet prévoit la construction de 20 centres médicaux communaux, de 20 maternités modernes et de 4 blocs opératoires au profit de l'hôpital militaire Alassane Koulibaly de Ouagadougou, ainsi que la construction d'un institut du cœur. Le financement du projet sera assuré par le budget de l'État, exercice 2026, a-t-on précisé de même source. Au Niger, le journaliste Moussa Kaka est bien en vie, détenu par les autorités.
0: Au Niger, le journaliste Moussa Kaka est bien en vie et détenu par les autorités. Selon reporté Sans Frontières RSF, l'ONG dit s'être entretenu avec le ministre de la Justice et des Droits Humains, Aliou Daouda. C'est la première fois que les autorités du pays s'expriment au sujet du journaliste qui avait disparu le 31 août à Niamey, après avoir quitté les locaux de son média. La radio-télévision Sarawunia, le ministre affirme que Moussa Kaka a commis des infractions dont il devra répondre devant les juridictions. RSF dénonce de son côté une disparition forcée et une détention arbitraire. L'ONG regrette que le journaliste n'ait pas accès à ses proches ni à un avocat, que son lieu de détention ne soit pas communiqué, ou encore qu'on ne sache pas plus précisément quels faits lui sont reprochés.
1: Plus de 20 000 migrants éthiopiens sont entrés à Djibouti depuis septembre. L'Organisation internationale pour les migrations, l'OIM, a annoncé que plus de 20 000 migrants éthiopiens sont entrés à Djibouti depuis le 10 septembre 2026. Alexandre Kwasak, chef de la délégation de l'OIM à Djibouti, a indiqué que les flux migratoires le long de la route de l'Est se poursuivent à un rythme soutenu. Djibouti accueille simultanément des personnes fuyant le Yémen tout en gérant le retour des migrants en provenance de ce pays. L'OIM a enregistré le retour de 539 Éthiopiens depuis le 10 septembre. En Éthiopie, des drones visent des troupes érythréennes, témoins.
0: Sur le front de la guerre, des frappes de drones ont visé des troupes érythréennes qui traversaient la ville d'Adikra, dans le nord de l'Éthiopie, en direction de Makélélé, la capitale de la région du Tigré, ont rapporté jeudi des témoins. Des frappes de drones auraient visé les forces érythréennes alors qu'elles progressaient en territoire éthiopien, pour selon Asmara. Paré à un danger imminent lié à l'avancée des forces de défense nationale éthiopienne et NDF vers la frontière nord de l'Érythrée, le gouvernement érythréen accuse l'Éthiopie de chercher ouvertement à provoquer un changement de régime à Asmara en offrant refuge et soutien à des groupes de mercenaires se présentant comme des opposants au pouvoir érythréen. Il reproche également à Addis Abeba de vouloir accéder à la mer Rouge par la force.
1: La guerre fait actuellement rage.
0: Le gouvernement éthiopien fait actuellement face à une occasion rebelle regroupant 7 groupes armés et dirigés par le Front de la Libération du Peuple du Tigré, TPLF. Les combats se poursuivent dans les régions du Tigré, de l'Afar et de l'Amhara depuis

0: que la coalition a lancé son offensive la semaine dernière. Mardi, les autorités éthiopiennes ont accusé l'Érythrée d'avoir envoyé les troupes en Éthiopie pour combattre aux côtés des forces du TPLF, qui se repliaient vers le nord après la prise de Mekelle par l'armée éthiopienne. L'Éthiopie accuse l'Érythrée de soutenir les rebelles dans la région septentrionale du Tigré. Les deux pays ont rompu les relations diplomatiques la semaine dernière. De son côté, le gouvernement érythréen accuse Addis Abeba de soutenir ses opposants et de chercher un prétexte pour envahir son territoire et obtenir un accès direct à la mer Rouge. Ni Éthiopie, ni l'Érythrée n'ont commenté les frappes de drones signalées.
1: Nous allons terminer ce magazine avec le chapitre économie, culture, éducation, environnement et sport. À Madagascar, El Niño menace d'aggraver la crise alimentaire dans le Grand Sud. Dans le sud de Madagascar, la sécheresse, la hausse des prix et le recul de l'aide internationale font craindre une crise alimentaire d'une ampleur inédite. Avant même le début de la période de soudure, des milliers d'enfants souffrent déjà de malnutrition et l'arrivée d'El Niño assombrit davantage les perspectives. Les pluies sont fondues déjà rares et le phénomène El Niño annonce avec une intensité exceptionnelle fait redouter une aggravation rapide de la situation. Et voilà, c'est la fin de ce magazine. Merci de l'avoir suivi. 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La suite du programme en musique, suivi de l'Africa Sport, de l'Agenda et du Sounds of Africa.

Il est reconnaissable parmi tant d'autres, Youssou N'Dour, qui nous chantait Wanyewa. Nous allons écouter maintenant Willy l'Ancien, qui va nous chanter Personne, Willy l'Ancien, donc Personne.

0: Linda, tu vas le regretter. C'était coup de poing. Nous allons vers Vakra, toujours en musique. Fia Papa avec Vakra.
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Bonjour chers amis et merci d'être au rendez-vous de cet Africa Sport. Nous allons parcourir l'actualité au niveau du continent. Vous savez que au Cap-Vert, il y a réunion des fédérations, il y a rencontre avec Gianni Infantino, il y a des fuites déjà, le retour de la CAN, non plus sur 4 ans, mais sur 2 ans, ça se sursure, ça se murmure, c'est plus que des rumeurs, et ça va revenir. Tout ça, pourquoi? Nous verrons ça une autre fois, quand cette réunion sera clôturée et que ceux qui y étaient, les journalistes, les envoyés spéciaux, nous auront dit ce qui s'est réellement passé. Gianni Infantino aime beaucoup l'Afrique, surtout ses fédérations qui votent à 54, je pense, fédérations. Ça fait beaucoup de voix et il les chouchoute. Ceux qui n'étaient pas d'accord avec tout ce qui se passe, il paraît que les gens ont tourné kazakh, ils ont changé de veste. La pas du gain sans doute, mais bon, nous verrons ça une autre fois. Nous sommes avec RFI qui nous parle de l'Afrique du Sud qui s'offre l'Égypte, le Maroc but contre le Mali en amical. Voilà, vous savez que la trêve a été l'occasion pour beaucoup d'équipes ici en Europe où ils ont joué la Ligue des Nations, mais aussi sur le continent où il y a un calendrier bizarre. Il faut jouer les matchs officiels, après on joue les matchs amicaux au lieu de jouer les matchs amicaux pour préparer les matchs officiels. Mais voilà, c'est la CAF qui est aux manœuvres, on ne s'étonne plus de rien. Et là, l'Afrique du Sud est sortie victorieuse du choc en amical contre l'Égypte, 1-0 au Caire dimanche. C'était 4 octobre grâce à un but inscrit par Puso Ditejane en seconde période, 51e minute. En parallèle, après l'annulation du match amical contre le Ghana, le Maroc a été tenu en échec par le Mali, 1-0. Abdé Ezal Zouli a ouvert le score sur le penalty, 35e minute, mais les Aigles ont égalisé grâce à Gaoussou Diarra, 77e minute. En fin de rencontre, le Sénégal s'est imposé contre les Comores 1-0 sur un score minimaliste en amical au stade Vélodrome de Marseille. C'était dimanche 4 octobre. Illimane Ndiaye, ancien joueur de l'Olympique de Marseille, a inscrit l'unique but de la rencontre en reprenant un centre à ras de tête glissé devant le but comorien, 5e minute. Avec ce nouveau succès, les Lions de Patrick Vieira enchaînent un 3e match sans défaite, 2 victoires, 1 nul depuis son arrivée à la tête de la sélection, mais peinent encore à retrouver leur efficacité offensive. Nous abordons le dossier de la TAS avec RFI toujours. Le TAS va-t-il enfin désigner le vainqueur de la CAN 2025 entre le Maroc et le Sénégal? Pour la première fois de son histoire, le tribunal arbitral du sport doit trancher l'issue d'une Coupe d'Afrique des Nations à Lausanne. C'était jeudi. Le Sénégal et le Maroc rejoueront finale sur le terrain du droit après le forfait infligé au premier par la CAF et l'attribution de la Coupe du second. 3 issues sont possibles. Confirmation du forfait, nouvelle décision du TAS ou renvoi du dossier à la CAF. Maroc-Sénégal, acte 3, jeudi 8 octobre en Suisse. 9 mois après une finale de CAN 2025 terminée dans la confusion à Rabat, 7 mois après le retrait du titre par la CAF, les deux sélections se retrouvent cette fois devant le tribunal arbitral du sport TAS à Lausanne. En jeu, le nom officiel du vainqueur de la 35e édition de la Coupe d'Afrique des Nations. En mars, la Confédération africaine de football, CAF, avait déclaré le Sénégal perdant par forfait, attribuant un succès 3-0 au Maroc. Motif, les Lions de la Teranga avaient quitté le terrain pour protester contre un penalty accordé aux Marocains avant de revenir en jeu et finalement s'imposer en prolongation grâce à un but de Pape Gueye. Ce retour sur la pelouse n'a pas empêché la sanction
administrative que la Fédération sénégalaise conteste aujourd'hui devant la justice sportive. Sur RFI, la ministre sénégalaise des Sports, Direye Clotilde Colly, affichait sa confiance à quelques jours du rendez-vous devant la TAS. Le tribunal tranchera. Ce qui est sûr, c'est que le Sénégal a bien préparé son dossier. Je n'ai à ce stade ni doute ni peur. Nous attendons la décision du tribunal à Lausanne. Trois scénarios sont désormais sur la table. Le TAS peut confirmer la décision de la CAF et maintenir le forfait du Sénégal 3-0 pour le Maroc. Remplacer cette décision par sa propre solution en validant le résultat initial du match ou annuler la décision et renvoyer le dossier à la CAF pour qu'elle statue à nouveau. Jeudi 8 octobre, à partir de 9h30, les choses se sont déroulées. Les représentants du Sénégal et du Maroc ont été auditionnés. Donc, vous savez, rien à filtrer de cette audition. Il paraîtrait, parce que les sources sont parfois contradictoires ni confirmées, donc nous allons pas nous avancer. Il paraît qu'il y a une partie qui a quitté sans vraiment défendre le dossier et il y a une autre partie qui est restée pour jusqu'à la fin. Mais bon, on ne dira pas qui parce que on ne sait pas vraiment si tout cela est étayé. Burkina Faso, Bénin, des promesses non tenues et une facture salée pour les matchs en Argentine. C'est un billet d'Alexis Biebo de www.africafoot.com. Quand j'ai lu ça, mes amis, j'étais sidéré. J'étais étonné. Comment est-ce qu'on peut se conduire ainsi en amateur? Écoutez plutôt. Le Burkina Faso et le Bénin ont affronté l'Argentine les 3 et 6 octobre en match amicaux. Mais dans les faits, ces déplacements en Amérique du Sud ont été très compliqués pour les deux sélections africaines. Et ils n'ont rien à rapporter aux deux fédérations. Africafoot vous dévoile les coulisses de ces deux voyages de l'autre côté de l'Atlantique. L'Afrique est à ce jour le continent qui a fourni le plus d'adversaires à l'Argentine en 2026. Après la Mauritanie, 1-2, la Zambie, 0-5, en match amicaux en mars, puis l'Algérie, 0-3, le Cap-Vert, 2-3 et l'Égypte, 2-3. Lors de la Coupe du Monde 2026, ce sont donc Burkina Faso et Bénin qui ont défié l'Albi Céleste en octobre sans plus de succès que leurs prédécesseurs. Les étalons exclusivement représentés par des moins de 23 ans ont été sèchement battus par les triples champions du monde 0-7, alors que les Guépards, dans une composition beaucoup plus classique, ont tenu une mi-temps avant de s'incliner 0-3. L'histoire retiendra qu'à cette occasion, Lionel Messi, en plus de deux passe décisive, a inscrit sur penalty son dernier but avec l'Argentine. Le 126e en 208 sélections avec comme théâtre le mythique Estadio Monumental, l'antre de River Plate et accessoirement de l'Albi Céleste. Mais derrière ces matchs amicaux et les hommages rendus à la Pulga se cachent des réalités beaucoup moins réjouissantes. Les cas du Bénin et du Burkina Faso présente de nombreuses similitudes. Et dans ce double dossier, l'attitude de la Fédération argentine AFA, réputée pour son âpreté au gain et son arrogance, que la retraite de Lionel Messi pourrait cependant tempérer puisque l'instance négociait de gros cachets lors de ses matchs à l'étranger en jouant sur la notoriété du joueur, ne l'honore pas. Cela fait des années que l'Argentine dispute l'essentiel de ses matchs amicaux face à des sélections de deuxième ou troisième rang, Porto Rico, Venezuela, Islande, Honduras, Bolivie, Indonésie. Et en 2026, quatre équipes africaines, Mauritanie, Zambie, Burkina Faso et Bénin, ont franchi l'Atlantique pour la défier. Le gouvernement burkinabé obligé d'affréter dans l'urgence un vol privé pour l'Argentine. Le cas du Burkina Faso est très singulier. Selon nos informations, donc les informations de Afrique, de nos confrères, disons, le match conclu au début du mois de septembre n'aurait rien dû coûter aux pays d'Afrique de l'Ouest. L'agence Eurodata Sport, organisatrice de l'événement, est dirigée par Jairo
Pancho avait vendu à la Fédération Burkinabé la prise en charge du voyage, l'hébergement, la restauration et le transport à Buenos Aires par la Fédération Argentine. Mais après avoir affronté le Bénin, un but partout à Ouagadougou, et la Centrafrique, un but partout à Casablanca, Maroc, en qualification pour la CAN 2027, les étalons ont refusé les conditions de voyage négociées en amont. Il s'agissait d'un vol commercial. Donc, d'un vol très long, l'avion a été annulé 2 fois et les joueurs ne voulaient pas voyager dans ces conditions. Le président de la fédération et le ministre des Sports sont venus à Casablanca pour les convaincre d'aller en Argentine, mais ils ont refusé. Résumé, donc, pour Afrique Foot, Alain Traoré, l'ancien entraîneur burkinabé, l'ancien international burkinabé, qui a suivi l'affaire de près. Voilà. Dans l'urgence, la Fédération burkinabé, pour éviter un forfait, a convoqué les moins de 23 ans. Seul Bebel Doumbia a sélectionné pour affronter le Bénin et la Centrafrique a accepté de faire le déplacement. Qui préparait dans la capitale un match amical au Mali et le gouvernement a affrété un vol privé depuis Ouagadougou, lequel s'est posé à Buenos Aires environ 5 heures avant le coup d'envoi. Pas un euro pour le Burkina Faso, Alain Traoré étonné. Difficile pour les joueurs après un long voyage très fatigant, ajouté au décalage horaire, de résister face à un tel adversaire, poursuit Traoré, qui admet par ailleurs être étonné que les Argentins ont forcément gagné beaucoup d'argent avec ces 2 matchs, n'aient rien donné à la Fédération burkinabé par rapport aux droits télé ou à la vente de billets, par exemple. Cela n'a pourtant rien d'étonnant, tant la Fédération argentine brille par sa cupidité, une mauvaise réputation confirmée par la mise en examen de Claudio Tapia, son sulfureux président, et d'autres membres de l'AFA pour évasion fiscale. Cependant, la Fédération du Burkina Faso pourrait se retourner contre Eurodata Sport, puisque le voyage devait être pris en charge par l'Argentine afin d'en obtenir le remboursement au bénéfice de son gouvernement, au moins partiellement. L'État burkinabé, qui ne roule pas sur l'or, n'avait pas prévu de décaisser une telle somme estimée à environ 400 000 euros. Contacté Umuro Sawadogo, le président de la Fédération burkinabé n'a pas souhaité s'exprimer sur cette affaire qui n'est sans doute pas terminée. Le chef de la junte au pouvoir, Ibrahim Traoré, prévoyant un plan de choc pour soigner un football malade, quitte à risquer une suspension avec la FIFA. Bénin, vols commerciaux, hôtels très moyens et la Fédé contrainte de passer à la caisse. Le Bénin, contrairement aux étalons, a traversé l'Atlantique avec son effectif habituel, mais les conditions inadmissibles pour une sélection nationale. Nous étions à Abidjan où nous avions affronté la Mauritanie en éliminatoire de la CAN 2-1 le 29 septembre. L'effectif et le staff technique sont partis vers l'Argentine en ordre dispersé avec des vols commerciaux via Paris entre le jeudi 1er et le lundi 5 octobre, date à laquelle les 3 derniers joueurs sont arrivés. Ce n'était pas idéal pour préparer un match face à une équipe de niveau de l'Argentine, mais il ne faut pas se plaindre, nous avons été bien accueillis par les Argentins, à tempérer Gernot Rohr, le sélectionneur franco-allemand des Guépards. Par ailleurs, l'hôtel réservé pour les Béninois, avec des chambres privées d'eau chaude et une salle de fitness sous-équipée, était loin des standards habituels pour une sélection nationale. Des contrats mal négociés par des fédérations africaines contre l'Argentine. La fédération argentine et l'organisateur avaient également promis de prendre en charge le voyage et l'hébergement des Guépards avec la même méthode, limiter au maximum les dépenses avec un vol low cost et un hôtel aux prestations discutables. Elle ne va pas verser un seul euro en prime de participation. Selon nos informations recueillies auprès d'un proche de Marcelin Bocavé, le nouveau président de la Fédération béninoise de football, l'AFA lui aurait versé 180 000 euros afin de couvrir les frais de déplacement, une somme insuffisante ayant obligé l'instance ouest-africaine à sortir 60 000 euros de ses caisses. Afrique Foot n'a cependant pas pu se faire confirmer ces éléments auprès du dirigeant, celui-ci étant injoignable par hasard.
Les fédérations africaines qui seront prochainement démarchées pour aller affronter l'Argentine chez elles ne pourront pas dire qu'elles n'étaient pas prévenues sur les méthodes de l'AFA et de son patron. C'est étonnant que les fédérations africaines qui ont accepté d'envoyer leur sélection à Buenos Aires n'aient pas touché une prime de participation, en plus de la prise en charge des frais. Ce sont des contrats qui ont été mal négociés. La fédération argentine encaisse beaucoup d'argent à chacun des matchs de la sélection. Elle a les moyens de verser un cachet, mais elle joue sur le fait qu'affronter l'Albi Céleste est un honneur, précise sous couvert d'anonymat un agent organisateur de match FIFA. Visiblement, Claudio Tapia sait se montrer convaincant. C'est grave. Et ça, ce sont des lacunes de nos dirigeants. Comment est-ce que les dirigeants peuvent négocier de ces contrats où ils ne gagnent rien du tout? Le dernier match de... comment il s'appelle déjà, du grand joueur, la Pulga, comme on l'appelle, Messi, Lionel Messi, le dernier match. Toute la télévision était là, tout le monde était là, et c'était une grosse publicité, même si c'était contre le Bénin. Et revenir de là, sans rien toucher comme argent, c'est grave, c'est très grave, c'est de l'amateurisme, c'est de l'abandon, et c'est vraiment... Non, c'est inqualifiable. Mais bon, que voulez-vous? La CAN 2027 sera la plus réussie. La CAF confirme définitivement les pays hôtes. Parce qu'il y a des questions de ce côté aussi. Avec la CAF, c'est toujours des questions. Jamais des réponses. On nous dit que le président de la CAF est souvent... Bon... Mais vraiment, si les choses vont à cette allure, de cette façon, c'est qu'il y a quelque chose qui ne va pas. À quel niveau? That is the question. Louis Moukona, c'est lui qui nous parle de cette CAN 2027 qui sera la plus réussie, dit-on, selon la CAF. Malgré les inquiétudes persistantes concernant les préparatifs de la CAN 2027, la Confédération africaine de football CAF n'envisage toujours pas de retirer l'organisation au Kenya, à la Tanzanie et à l'Ouganda. Ce jeudi, son président Patrice Motsepe a réaffirmé avec force sa confiance envers les trois pays d'Afrique de l'Est, allant jusqu'à promettre une édition historique. Les spéculations autour d'une éventuelle délocalisation de la Coupe d'Afrique des Nations 2027 n'en finissent plus. À peu plus de 8 mois du coup d'envoi, les retards signalés dans la construction et la rénovation de certaines infrastructures continuent d'alimenter les interrogations sur la capacité du trio organisateur à respecter les délais. Mais pour Patrice Motsepe, le cap reste inchangé. Motsepe promet la CAN la plus réussie. Présent ce jeudi au Cap Vert pour une réunion stratégique, la réunion dont je vous parlais, il y avait Infantino qui était arrivé là-bas aussi. Stratégie de la CAF en présence notamment du président de la FIFA, Gianni Infantino, le dirigeant sud-africain s'est montré particulièrement catégorique. Nous irons au Kenya, en Tanzanie, en Ouganda. Nous aurons la CAN la plus réussie, a-t-il affirmé, selon les propos rapportés par l'AFP. Une nouvelle prise de position destinée à dissiper les doutes sur le maintien de la compétition dans les trois pays désignés conjointement en 2023 sous la candidature Pamoja Ensemble en Swahili. Patrice Motsepe a également assuré avoir constaté le profond engagement des chefs d'État concernés, après s'être notamment entretenu avec le président kenyan William Ruto et son homologue tanzanien Samia Suluhu Hassan. Ce ne sont pas les présidents qui vont construire ces stades. Ce qu'on voit, c'est que rien n'est prêt. Bon,
La compétition reste programmée du 19 au 18 juillet 2027 avec 24 sélections attendues pour cette première CAN organisée conjointement par trois pays. Des retards qui continuent d'inquiéter. Cette déclaration intervient néanmoins dans un contexte de vigilance accrue. Ces derniers mois, plusieurs informations ont fait état de préoccupations au sein de la CAF concernant l'avancement des chantiers, la mise aux normes des stades et les défis logistiques d'une organisation répartie entre trois pays. Début septembre, une délégation de l'instance continentale s'était notamment rendue en Tanzanie pour inspecter les infrastructures après une précédente visite au Kenya. Le chantier du Talanta Sports Stadium de Nairobi figure parmi les projets particulièrement suivi. Ces difficultés ont régulièrement alimenté les rumeurs de délocalisation. Le Maroc étant parfois évoqué comme solution de repli, aucun changement de pays hôte n'a toutefois été officialisé ni confirmé par la CAF qui avait déjà démenti cette éventualité en juillet. La nouvelle sortie de Patrice Motsepe confirme donc la volonté de l'instance de maintenir la CAN 2027 en Afrique de l'Est. Reste désormais à transformer cette confiance affichée en garantie concrète sur le terrain, car si la CAF se montre catégorique sur le choix des organisateurs, le respect des échéances et la livraison des infrastructures demeurent des principaux défis du trio Kenya-Tanzanie-Ouganda. Voilà. Inquiétude. Nous sommes là, amateurisme, c'est ce qu'on voit à tous les étages, à tous les degrés. Qu'est-ce qui arrive? La CAF avec Motsepe, ce n'est pas le fleuve tranquille qu'on aurait espéré. Merci, chers auditeurs, d'avoir été en notre compagnie. Dans quelques instants, l'agenda socio-culturel. Quant à moi, je vous dis à la semaine prochaine, même heure, même fréquence. D'ici là, priez, mais ne rompez jamais. Ciao.

0: agenda socio-culturel. Bonjour chers auditeurs et auditrices et bienvenue dans l'agenda socio-culturel de Sous l'arbre à palabres. Chaque dimanche, vous aurez l'occasion de découvrir une sélection d'activités et événements culturels pour vous divertir à Bruxelles et ses alentours pour petits et grands sans se ruiner. À la régie, aujourd'hui nous avons Fontaine. À la mise en réseau, c'est Yves Ledonneau. À la rédaction, préparation, Ned Goy. À la présentation, Sanoussi. Hello Sanoussi.
1: Hello Ned.
0: Et la diffusion, c'est Radio Campus Bruxelles. Vous pouvez également nous suivre sur nos réseaux sociaux, Facebook et Instagram, à Sous l'arbre à palabres. Pour toutes vos questions, remarques ou suggestions, n'hésitez pas à nous envoyer un mail à redactionsap@gmail.com. Et on va commencer directement cet agenda avec un concert, le concert de BCU, Bantu Continua Uru Consciousness, avec Pemba. Le BCUC, comme je l'ai dit, c'est le Bantu Continua Uru Consciousness, est sans conteste l'un des meilleurs groupes live du moment. Leur musique mêle funk indigène, hip-hop, énergie punk et tradition spirituelle. Originaire de Soweto, le groupe s'est imposé sur la scène internationale avec des prestations remarquées à Glastonbury, Roskilde, Afropunk, Ziget, Dour et Couleur Café. Leur rythme entraîne le public dans une forme de transe, tandis que les voix puissantes, les percussions et une énergie brute créent une expérience collective intense. BCUC porte un message de liberté, de solidarité et de fierté culturelle. Alors, si vous voulez voir le concert de BCU, ce sera le mercredi 14 octobre à 19h30 au Wart Capone. OVK, comme on dit. C'est au numéro 76 rue de l'école à 1080 Molenbeek. Notez bien, c'est au 76 rue de l'école 1080 Molenbeek au Wart Capone. Pour plus d'informations pour ce concert et vos réservations, il y a un site web, c'est le www.wartcapone.be. www.wartcapone, wartcapone.be. Et il y a également un numéro de téléphone qui est le 02 413 04 10. 02 413 04 10. Et je rappelle que le concert, c'est le mercredi 14 octobre à 19h30. Et on continue cet agenda avec un peu de visite culturelle avec Sanoussi.
1: Donc, c'est le Museum Night Fever. La 19e édition du Museum Night Fever illuminera Bruxelles le 17 octobre 2026, de 19h à 1h, dans 28 musées à travers la ville. Vivez une nuit festive dans les musées et partez à la découverte de trésors cachés. Le tout accessible avec un seul billet. C'est un événement qui va se passer le samedi 17 octobre de 19h à 1h du matin. Aux différents musées à Bruxelles, musée de la BD, musée d'art et histoire, musée d'art et d'histoire, Beaux-Arts et Train War. Dans tous ces endroits, ces musées, il y aura cet événement. Plus d'infos, vous pouvez aller sur leur site aussi, www.museumnightfever.be. Donc c'est www.museumnightfever.be.
0: Et on continue cet agenda avec encore de la musique. Et oui, nous sommes dans une radio, donc on parle souvent de musique. Ce sera le concert de Baye Camara Junior. Baye Camara Junior est un auteur, compositeur, interprète sierra-léonais belge, connu pour son single funky à succès de 2002, Downtown Saint-Josse. Aujourd'hui, il mêle afro-blues, soul et rock pour créer un son riche et envoûtant, ancré dans son héritage africain. Il captive le public par sa voix chaleureuse et singulière, ainsi que par une écriture profondément personnelle, forgeant une identité musicale unique, tant en solo qu'avec son groupe The Voodoo Sniffers. Tout au long de sa carrière, Baye Camara Jr. a partagé la scène avec des artistes de renommée internationale tels que Habib Koité, Cassandra Wilson et Youssou N'Dour, enrichissant encore davantage son parcours musical. Fort de 7 albums à son actif, il continue d'évoluer en tant qu'artiste, créant une musique qui résonne à travers les cultures et les générations. Son nouvel album solo Future Street, dont la sortie est prévue début 2027, offre une expérience sonore immersive avec des puissants duos aux côtés de Guy Swinon, qui vient de Skeps, Danny Klein de Vaya Con Dios et Beverly Joe Scott. Son concert se passera le jeudi 15 octobre à 19h30 au Motown. Motown qui est situé rue André Berthulot à 1210 Saint-Josse-Tenode. Notez bien, au Motown, rue André Berthulot, 1210 Saint-Josse. Pour plus d'informations pour ce concert, il y a un site web qui est le www.motownconcert.be. www.motownconcert.be. Et il y a également un numéro de téléphone qui est le 0-485-242-997. 0-485-242-997.
1: La conférence de cinéma et afrofuturisme, le pouvoir de l'imaginaire. 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

0: Franck.be. Donc 3 fois W L E G A C Q U E S F R A N C K.be. Et il y a aussi un numéro de téléphone sur le 02 538 90 20. 02 538 90 20.
1: Et on continue cet agenda cette fois-ci avec une pièce de théâtre, Le silence du cœur de Marie-Aurore Awans. Dans son long roman choral, Mohamed Mbungar Sarr, connu pour La plus secrète mémoire des hommes, qui lui valut le prix Goncourt, retrace les pérégrinations de 72 hommes qui ont traversé la Méditerranée et débarquent dans un petit village de la campagne sicilienne. Nous les appelons réfugiés, immigrés, migrants, mais altino, ils sont avant tout des ragazzi, de simples gars pris en charge par l'association Santa Marta, dont la présence bouleverse le quotidien de la petite ville. Dans l'attente de leur sort, ils croisent toutes sortes de personnages, un curé atypique qui recueille leur histoire, une femme déterminée à leur offrir l'asile et un homme résolu à le leur refuser, un médecin désabusé et un poète qui n'écrit plus, ou encore un ancien ragazzo, Joe Goy, devenu interprète. Tous se retrouvent au pied du mont Etna et doivent apprendre à cohabiter pour ne pas éclater comme le volcan qui les observe. Lorsque Marie-Aurore Awans découvre ce livre, elle qui accueille chez elle des ragazzi, elle y reconnaît des visages, des récits, des voix. Entourée d'une dizaine de comédiens, elle arrache le cœur au roman pour le rendre au théâtre comme un retour aux tragédies grecques et dessine une fresque profondément humaine. Cette pièce est excellente, mais je vous laisse juge en allant la voir du 14 au 17 octobre au Théâtre de Liège, à la salle de la Grande Main, au numéro 16, place du 20 août à 4000 Liège. Note bien, la diffusion sera du 14 au 17 octobre au Théâtre de Liège, salle de la Grande Main, au numéro 16, place du 20 août à 4000 Liège. Pour vos réservations, il y a un site web qui est le www.theatredeliège.be. www.theatredeliège.be. Et il y a également un numéro de téléphone, le 04 342 4x0. 04 342 4x0. Et on félicite encore les comédiens de cette pièce. On va marquer une pause dans cet agenda et on reviendra dans quelques instants.

0: cette fois-ci, nous allons vous parler d'une séance d'information avec Sanofi.
1: Séance d'information sur le nouveau pacte européen sur la migration et l'asile. Dans une optique de partage d'infos sur le nouveau pacte européen sur la migration et l'asile récemment adopté. L'équipe CISA de Bel Réfugiés organise des séances d'infos consacrées à ces nouveaux cadres migratoires et à son application en Belgique. Ces séances sont l'occasion de mieux comprendre les changements introduits par ce pacte et de poser toutes vos questions afin de mieux appréhender les situations administratives des personnes hébergées dans nos structures d'hébergement collectif. Elles sont ouvertes à tous, bénévoles, hébergeurs, professionnels du secteur, citoyens intéressés. Donc, il est possible de suivre les séances en présentiel ou à distance. L'inscription est obligatoire via le formulaire et qui est sur la page Facebook de l'événement. Un événement qui va se passer le 17 octobre de 15h à 18h au Café Monde, le Café Monde, numéro 20, Verte Voie à 1348 Louvain, La Neuve. Donc c'est au Café, le Café Monde, numéro 20, Verte Voie à 1348 Louvain, La Neuve. Plus d'infos, vous pouvez aller sur leur page Facebook

0: séance d'information sur le nouveau pacte européen sur la migration et l'asile.
1: Et on va terminer cet agenda avec un débat. Police circulée, il n'y a rien à voir. C'est un débat qui est gratuit. À Bruxelles, une enquête menée durant plusieurs années par des chercheuses de la VUB et de l'ULB a mis au jour des pratiques discriminatoires et racistes au sein de la police. Les violences lors des mobilisations contre les réformes scolaires ont ravivé les alertes concernant ces discriminations et l'usage disproportionné de la force. Pourquoi et comment le déni persiste-t-il? Quelle transformation institutionnelle, politique et culturelle permettrait d'y mettre fin? Alors, avec Nawel Ben Saïd, chercheuse en sciences politiques à l'ULB, Maïté Maskens, chercheuse en anthropologie à l'ULB, Christian de Valkener, président du tribunal de première instance de Namur et professeur à l'UCI Louvain, et Aliou Baldé, coordinateur national à la JOC, à qui on remet un petit bonjour, et Loïka Lambert, avocate. Vous en saurez un peu plus sur ce débat. Police circulée, il n'y a rien à voir. Ce sera ce lundi, donc c'est demain, lundi 12 octobre à 19h30, au Théâtre National Wallonie-Bruxelles, au numéro 111-115, boulevard Émile Jacquemin, à Mille, Bruxelles. Pour plus d'informations, vous pouvez aller sur le site web www.festivaldeslibertes.be. www.festival, c'est comme vous l'entendez, festival des libertés, D-E-S, liberté, L-I-B-E-R-T-E-S.be. Un débat à ne pas rater le lundi 12 octobre à 19h30 au Théâtre Wallonie, Bruxelles. Et voilà, il est 16h20, c'est la fin de cet agenda. Merci chers auditeurs et auditrices de nous avoir suivis. On se donne rendez-vous dimanche prochain pour un nouvel agenda. D'ici là, restez connectés pour la suite du programme avec le Sound of Africa consacré à Maureen, la queen du Chata. Ce Sound Africa vous est présenté par Médiatrice Mujawamaria. Bon dimanche.

Eh oui, chers amis, nous sommes donc à l'heure de la Soa Sound of Africa de notre collègue médiatrice. Aujourd'hui, nous sommes dans les îles et vous allez voir, on découvre un autre monde, une chanteuse qui va nous faire vibrer.

0: Bonjour à toutes et à tous et bienvenue pour la rentrée de SOA Sounds of Africa. J'espère que vous avez passé un excellent été ressourçant au soleil, ici ou sur le continent. C'est médiatrice Mouja Maria à l'antenne sur le 92.1 FM Radio Campus dans votre émission dominicale sous l'arbre à palabres. Pour des raisons indépendantes de ma volonté, je n'ai pas pu assurer le SOA de septembre et mon excuse. Et pour me faire pardonner, je vous emmène en voyage avec moi. Aujourd'hui, nous allons prendre la direction des Caraïbes et plus précisément de la Martinique, une île où le soleil, le créole et les histoires de résistance culturelle se mélangent depuis des générations. Et notre invitée du jour n'est pas seulement une chanteuse. Elle est devenue l'un des visages d'un mouvement musical qui, en quelques années seulement, est passé des quartiers de Fort-de-France aux scènes françaises, aux réseaux sociaux, aux grands festivals et même aux prestigieuses sessions de Color Studio. Son nom, Maureen Lucéa. À seulement 26 ans, cette artiste martiniquaise est devenue l'une des figures majeures du chata, ce courant musical né en Martinique au début des années 2010, quelque part entre le dancehall jamaïcain, le zouk, le belé, le raga et les sonorités électroniques contemporaines. Un genre qui fait danser évidemment, mais qui raconte aussi une jeunesse, une identité, des frustrations et une volonté de prendre sa place. Et Maureen en est probablement l'une des incarnations les plus explosives. Mais derrière la bad queen, derrière les chorégraphies, les paroles provocantes et les millions de vues, il y a une jeune fille de Dion, une passionnée de danse, une enfant élevée dans un univers musical et surtout une femme qui revendique haut et fort son indépendance. Alors aujourd'hui, on va découvrir comment une jeune martiniquaise qui dansait sur du Sean Paul est devenue une ambassadrice du chata. Et croyez-moi, ça va bouger et on y va en écoutant Maureen Tic.
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Maureen Lucet, née le 27 janvier 1999, et grandit dans le quartier de Dion, à Fort-de-France. La musique, elle ne la découvre pas sur Spotify ou TikTok. Elle est là depuis toujours. Sa mère chante dans une chorale gospel et Maureen l'accompagne aux répétitions. Dans son environnement, elle est entourée de musique, de danse, de chanteurs de zouk, mais aussi d'un univers artistique beaucoup plus large. Et très tôt, ce n'est pas forcément le micro qui l'attire, c'est le mouvement. La danse devient une véritable passion. Maureen s'entraîne devant les clips de ses idoles et notamment devant ceux du Jamaïcain Sean Paul, l'une des grandes figures du dancehall. Elle admire aussi énormément Rihanna et ce détail est important parce que Rihanna représente exactement le type de femme que Maureen veut devenir. Une artiste capable de contrôler son image, sa musique, sa carrière, mais aussi une femme d'affaires et une mère qui refuse de choisir entre sa vie personnelle et ses ambitions. Maureen envisage même un temps de partir en Jamaïque pour approfondir sa passion de la danse, mais la vie prend quelques détours. Avant de devenir artiste à plein temps, elle travaille dans l'administration municipale et à la caisse d'allocation familiale de Martinique. Et parallèlement, elle danse dans les soirées chata pour accompagner d'autres artistes. Puis, elle commence à enregistrer ses propres morceaux. En 2019 arrive Flex, en 2020 elle sort Tic, et là, quelque chose se passe. Au départ, rien ne laisse forcément penser que ce morceau va devenir un phénomène international, mais Tic possède cette qualité particulière des morceaux qui s'installent dans la tête avant même qu'on ait compris comment. Et puis, en 2021, coup de théâtre. Le morceau se retrouve associé à un défilé Mugler, accompagnant les mouvements de la mannequin Bella Hadid. Un morceau venu de Martinique se retrouve ainsi dans l'univers très chic de la Fashion Week. Comme quoi, parfois, il suffit d'un bon beat pour faire passer Dion directement sur les podiums de Paris. Mais avant de continuer, écoutons Flex, suivi de Joke.

Mais pour comprendre pourquoi Tik a autant marqué les esprits, il faut comprendre le phénomène dont Maureen est devenue l'une des principales représentantes, le chata. Le chata est une musique de danse née en Martinique autour de la fin des années 2000 et du début des années 2010. Mais attention, dire que le chata est simplement du dancehall martiniquais serait un peu trop facile. Il y a bien de l'influence du dancehall jamaïcain et du raga, mais le chata puise également dans les traditions musicales de l'île, notamment le bélé, dans le zouk et aussi dans la trap, l'afrobeat et les productions électroniques. C'est donc une musique profondément caribéenne, mais qui n'a aucun problème à aller chercher des influences ailleurs. Et surtout, elle parle la langue du territoire. Le créole martiniquais y occupe une place essentielle, même si les artistes peuvent également chanter en français ou en anglais. Musicalement, le principe est assez efficace. Des basses qui présentent des rythmes répétitifs, des percussions souvent minimalistes et une musique pensée pour faire bouger le corps. Le chata est devenu une sorte de miroir de la jeunesse martiniquaise. Il parle des quartiers, des relations amoureuses, de l'argent, du quotidien, des discriminations, de l'identité et parfois de l'histoire coloniale. Le genre lui-même est multiple. Il existe donc un chata festif destiné aux soirées et au carnaval, un chata plus conscient qui parle des difficultés sociales, un chata militant qui aborde les questions d'identité et de décolonisation. Et depuis quelques années, un chata féministe porté par plusieurs artistes femmes. Et c'est justement dans cet espace que Maureen va trouver sa propre voix. Parce que chez elle, la fête et le combat ne sont jamais très loin. Elle peut chanter des paroles crues, sexuelles, provocantes, faire danser les foules et dans le même temps parler d'indépendance féminine et du droit pour une femme de décider de son corps, de ses envies et de sa vie. Maureen ne cherche donc pas à rendre le chata plus sage. Elle fait exactement l'inverse. Elle utilise ses codes pour dire « je suis là, je fais ce que je veux et je n'ai pas besoin de demander la permission ». Et avant d'écouter la suite, on va tout de suite écouter Poum Fat suivi de Emoji Pêche.

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1: Avec Tic, Maureen commence donc à attirer l'attention. Mais le morceau va surtout lui permettre de franchir une frontière, celle qui sépare la scène locale de la reconnaissance internationale. Les réseaux sociaux jouent évidemment un rôle majeur. Les chorégraphies se multiplient, les écoutes explosent et le morceau devient progressivement un véritable hymne de soirée. Tic accumule plusieurs millions de vues et est certifié disque d'or. Mais surtout, il fait découvrir le chata à un public qui ne connaissait parfois même pas l'existence de ce courant musical. Et Maureen comprend quelque chose d'essentiel. Elle peut utiliser cette visibilité pour porter son propre univers. Elle enchaîne alors les collaborations. Elle travaille notamment avec Kalash, autre grande figure de la musique caribéenne, sur un laptop. Le titre devient un véritable succès et sera récompensé aux Flammes en 2023 dans la catégorie du meilleur morceau caribéen. Et Maureen franchit encore une étape lorsqu'elle est nommée aux BET Awards dans la catégorie du meilleur nouvel artiste international. Pour une artiste qui, quelques années auparavant, travaillait dans l'administration et dansait dans les soirées, le changement de décor est plutôt spectaculaire. Mais ce qui frappe chez Maureen, c'est qu'elle ne semble jamais vouloir donner l'impression que tout lui est arrivé facilement. Dans les interviews, elle parle énormément de travail, de perfectionnisme et de pression, de cette nécessité, selon elle, pour les femmes de travailler parfois deux fois plus pour obtenir la même reconnaissance. Et puis, il y a cette autre facette de sa personnalité, celle de la mère. Maureen est déjà maman alors qu'une partie du public continue de la regarder comme une jeune fille. Elle explique d'ailleurs que son apparence très juvénile a parfois fait qu'on ne la prenait pas au sérieux. D'où peut-être cette volonté de rappeler qu'une femme peut être douce et déterminée, sexy et professionnelle, mère et artiste, sans avoir à choisir. C'est précisément ce qu'elle résume derrière l'expression « bad queen ». La bad queen chez Maureen n'est pas simplement une femme provocante, c'est une femme qui connaît sa valeur, une femme qui sait dire non, une femme qui n'accepte plus qu'on décide pour elle. Écoutons d'ailleurs « Laptop » de Maureen en featuring avec Kalash, suivi de « Bad ».

En février 2024 arrive un nouveau chapitre avec Bad Queen, son premier EP. Quatre titres seulement, mais quatre titres qui résument déjà une bonne partie de son univers. Il y a évidemment le chata, mais aussi cette volonté de mélanger les émotions. Parce que Maureen n'est pas uniquement la femme qui arrive sur scène pour faire trembler les basses. Elle parle aussi de ses blessures, de ses doutes, de sa colère et de ses moments de fragilité. Elle explique elle-même qu'elle possède deux facettes, une partie douce, calme, presque tranquille, et une autre, celle qui ne se laisse pas marcher dessus. Elle compare ses deux côtés au yin et au yang, et cette dualité va devenir le cœur de son premier album, Queen, qui sort en octobre 2025. Le titre de l'album n'est évidemment pas choisi au hasard. Pour Maureen, chaque femme possède une couronne qu'elle doit apprendre à trouver en elle-même. La couronne représente la puissance, la confiance, l'estime de soi, la loyauté, mais aussi la guérison. Car Maureen ne veut pas simplement raconter une femme forte. Elle raconte une femme qui a dû apprendre à le devenir. La pochette de l'album est elle-même pensée comme une déclaration d'ailleurs. La couronne, les couleurs, la tenue, tout est symbolique. Elle parle de renaissance, de vitalité, de puissance féminine, de spiritualité et de résilience. Et surtout, elle dit quelque chose de très simple. Elle est désormais en paix avec certaines de ses blessures. Musicalement, Queen permet également à Maureen de sortir du chata pur. Elle navigue entre français, créole martiniquais et anglais. Elle peut passer d'un morceau dansant à une chanson plus douce. Elle collabore notamment avec le rappeur congolais Djungeli autour d'une réinterprétation de Lettre à Élise, preuve supplémentaire que son univers ne se limite pas aux frontières de la Caraïbe. Et cette ouverture vers l'Afrique n'est pas anodine. Le chata lui-même est une musique qui se nourrit de circulation entre Afrique, Jamaïque, Caraïbes et diaspora. Les artistes martiniquais écoutent l'afrobeat nigérian, la drill britannique, le dancehall jamaïcain. Les influences circulent, les cultures se répondent, et quelque part, c'est aussi ça, Sounds of Africa, rappeler que les musiques noires ne vivent jamais dans les cases parfaitement étanches. Écoutons d'ailleurs Lettre à Élise avec Djungeli suivi de Allô.

Ce qui rend Maureen particulièrement intéressante, c'est qu'elle utilise cette musique pour parler de la place des femmes. Le chanteur est parfois critiqué pour ses paroles très crues et ses références sexuelles. Et il faut être honnête, certains textes peuvent être franchement provocateurs. Mais Maureen retourne ses codes. Pendant longtemps, dans de nombreuses musiques populaires, la femme est racontée depuis le regard de l'homme. Elle est désirée, décrite, commentée. Mais dans le chata, porté par des artistes comme Maureen et d'autres femmes, elle prend le micro pour raconter son propre désir. Et la différence est fondamentale. Elle peut parler de son corps parce qu'elle considère que son corps lui appartient. Elle peut être sexy sans considérer que cela donne à quelqu'un d'autre droit sur elle. Elle peut dire oui, elle peut dire non, et surtout, elle peut dire les deux sans avoir à se justifier. Maureen explique d'ailleurs que son message destiné aux jeunes femmes est très simple. Trouver leur propre couronne. Ne pas laisser quelqu'un leur faire croire qu'elles ne sont pas capables, ne pas accepter qu'un homme décide de leur valeur et ne pas avoir peur d'entrer dans des espaces traditionnellement considérés comme masculins. Cette dimension prend encore plus de sens lorsqu'on regarde le chata dans son ensemble. Et comme l'explique l'article des Grenades de la RTBF du 19 mars 2026, intitulé « Le chata, bien plus qu'une danse », les femmes ont progressivement investi un univers longtemps dominé par les hommes et ont commencé à retourner les codes du genre. Le corps, la danse, les désirs et la provocation deviennent alors des outils d'expression et d'affirmation. Et évidemment, cela provoque des réactions. Certaines personnes trouvent ces textes trop explicites. D'autres reprochent au chata de dégrader les standards musicaux des générations précédentes. Mais cette polémique n'est pas nouvelle. Chaque génération musicale a son langage. La biguine a été jugée trop moderne. Le zouk a été accusé de bouleverser les traditions. Le dancehall a lui aussi été critiqué. Et aujourd'hui, le chata est peut-être simplement en train de vivre son propre moment de confrontation avec les générations précédentes. Ce qui est certain, c'est qu'il ne laisse personne complètement indifférent. Et Maureen l'a bien compris. Elle ne cherche pas à être consensuelle. Elle préfère être libre. Et d'ailleurs, écoutons-la dans mon « C ne t'appartient pas » et « La ».

En 2025 arrive une nouvelle consécration. Maureen devient la première artiste martiniquaise à se produire dans Color Studios. Pour une artiste issue d'une scène musicale insulaire et longtemps considérée comme périphérique, c'est un symbole fort. Elle y interprète Bend Your Back, une prestation qui permet à un public international de découvrir non seulement Maureen, mais aussi une partie de cette nouvelle identité musicale martiniquaise. Parce qu'au fond, l'histoire de Maureen dépasse largement celle d'une chanteuse qui accumule les succès. Elle raconte aussi l'histoire d'un genre musical qui cherche sa place. Le chata est aujourd'hui écouté en Martinique, dans la diaspora antillaise, en France hexagonale et de plus en plus au-delà. Mais son développement n'est pas sans difficulté. Comme beaucoup de scènes musicales locales, l'économie reste fragile. Beaucoup d'artistes produisent leurs morceaux avec leurs propres moyens, travaillent avec des producteurs indépendants et dépendent donc des plateformes numériques, des soirées et des réseaux sociaux. La reconnaissance culturelle peut donc être immense alors que la reconnaissance économique reste compliquée. Et pourtant, le chata continue d'avancer. Et dans cette histoire, Maureen occupe justement une place particulière. Elle est à la fois héritière et pionnière. Elle vient d'une culture musicale riche, mais elle participe elle-même à la transformer. Elle ne veut pas seulement que l'on danse sur le chata, elle veut qu'on comprenne d'où il vient. Et surtout, elle veut montrer que derrière la bad queen, il y a une femme qui travaille, qui doute, qui aime, qui élève ses enfants et qui se bat et qui avance. Une femme qui a trouvé sa couronne. Écoutons d'ailleurs Bend Your Back, suivi de Daddy.

Et voilà, notre voyage en Martinique touche déjà à sa fin. Aujourd'hui, nous avons découvert Maureen, mais aussi un peu plus que Maureen. Nous avons découvert une génération qui transforme ses influences en quelque chose de nouveau. Une génération qui prend le dancehall jamaïcain, le bélé, le zouk, le raga, les sonorités électroniques, le créole martiniquais, les influences africaines et américaines, et qui en fait une musique qui lui ressemble, le chata. Une musique qui parle aussi d'identité, de territoire, de femme, de liberté et de cette envie très simple de ne plus demander la permission d'exister. Alors peut-être que la prochaine fois que vous entendrez un morceau de chata dans une soirée, vous penserez à tout ce qu'il y a derrière ces basses qui font bouger les hanches. C'était Médiatrice Mouja Maria pour SOA Sounds of Africa sur le 92.1 FM, Radio Campus dans Sous l'Arbre à Palabre. Merci d'avoir voyagé avec nous. On se retrouve le deuxième dimanche de novembre pour une nouvelle histoire, une nouvelle voix, une nouvelle traversée musicale. Et d'ici là, prenez soin de vous, aimez fort, vivez libre et surtout, que la musique vous accompagne.

Et voilà. Merci, chers amis. Merci, chers auditeurs, de nous avoir accompagnés durant toute cette traversée. On ne le dit jamais assez. Nous existons grâce à vous, grâce à vos interventions, grâce à vos remarques. Et nous remercions beaucoup du fond du cœur celles qui nous téléphonent, qui demandent un renseignement, une précision ou quoi que ce soit. C'est la preuve que vous êtes avec nous et ça nous fait vraiment plaisir. À dimanche prochain, Radio Campus 92.1 FM. Dans quelques instants, ce sera le tour de Khalid, les vitamines pour la semaine qui arrive. N'oubliez pas les autres émissions de Radio Campus, les émissions africaines du jeudi. Ciao.

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0: a débuté et que Music Radio Active Show est dans tes oreilles comme chaque semaine. Aujourd'hui, deux beaux invités avec moi. Et avant ça, on a pu écouter, entre autres dans le côté souvenir, Ali, un extrait de K.O. et Harmony, prévient des autres avec Ify, L'Or Noir, les refrais, le EP, qu'est-ce que t'as fait à l'école, harcèlement textuel, je pense que j'ai passé papy, mamie, et Laisse du Neuf et cette valse des enragés avec Kazé et Ekoué, que de souvenirs, n'est-ce pas messieurs?
1: Ça va, c'est un bon cru que tu nous sors là.
0: Oui, malgré moi, mais c'est pas plus mal. C'est pas plus mal. Sachant que, évidemment, pour ceux qui ne le savent pas, c'était avec des CD.
1: Ah là, là,
0: je
1: là,
0: le
1: là,
0: précise
1: là, là.
0: Quand même.
1: Incroyable.
0: Je le précise quand même.
1: Incroyable.
0: Comment allez-vous, messieurs?
1: Bah écoute, je suis très content d'être ici. Je suis assigné un peu à résidence Radio Campus en ce moment.
0: J'ai l'impression.
1: Et c'est très bien, c'est une très bonne chose.
0: Et c'est John Spee qui s'est exprimé. À côté de lui, il y a SMR.
2: Et ouais, bonsoir à tous, bonsoir à toutes. Ravi d'être là encore une fois. Khalid, merci pour l'invitation. Et ouais, on est. Je me sens d'attaque et en même temps très fatigué. On est en pleine session de répétition là pour les concerts à venir. Donc beaucoup de travail, mais ça va.
0: Du bon travail. Ouais, c'est du très bon travail qui va nous être présenté très prochainement. C'est du côté du Wicklow Bar, du côté du Botanique, association de malfaiteurs entre Beaurève et SMR.
2: Ah ouais,
1: exactement.
2: Ouais, préparez-vous.
0: Avec
2: préparez vos
0: cette scène centrale autour
1: exact.
0: De ces.
1: On espère qu'elle sera à 360 degrés.
0: T'as intérêt en tout cas.
1: Ah oui, c'est ça.
0: T'as intérêt parce qu'en fait, vous êtes entouré de public.
1: Bah oui, c'est ça.
0: Voilà, donc c'est un peu le but.
1: Ouais, ok.
0: Et alors, pour le coup, SMR, tu es venu avec celui qui t'a rejoint dans ton aventure musicale. Puisqu'il me semble que vous aviez une autre formation musicale avant qu'il te rejoigne.
2: Ouais, tout à fait. Bah, en fait, ça fait quelques années que j'initie une formule live band pour mes concerts et travailler avec des musiciens pour vraiment jouer mes morceaux. Et là, on est avec Charles, qui est mon bassiste, mon nouveau bassiste, donc.
3: Ouais, bonjour.
2: Salut. Salut Charles.
3: Ça va?
2: je suis
3: comme toi, je suis un peu fracasse là. On sort de 48 heures de répète non-stop, mais c'était très cool. C'était un peu les premières répètes qu'on faisait aussi.
2: Ouais, tout
3: dans
2: à
3: cette
2: fait.
3: Formule-là, c'était la première fois qu'on se découvrait un peu. C'était notre première fois tous les trois.
2: Ouais.
0: Si j'ai bien compris, Charles, c'est via les jeunesses musicales que vous êtes rencontrés, toi et SMR, c'est bien ça?
3: Ouais, c'est autour d'un super projet qu'on a fait l'année passée, qui s'appelait Ode au lendemain, qui était un projet avec des jeunes, en fait, un projet d'écriture autour de musique classique. Et on s'est retrouvés pendant une semaine à bosser avec plus d'une centaine de jeunes, avec un orchestre philharmonique, et puis partir en tournée, 4 dates, c'est un peu partout en Belgique.
2: Oh, c'était une dinguerie.
3: C'est une des plus belles expériences musicales.
2: Ouais, moi, pareil, je pense qu'on est d'accord là-dessus. Moi, c'est c'est l'accomplissement ultime de ma vie pour l'instant, je crois.
0: Comment on fait pour faire sonner juste sans jeunes, sans voix de jeunes?
3: Le fouet, je dirais.
2: Ouais, non, c'était
0: une bonne idée.
2: Bah, en fait, nous, on a travaillé en préparatoire en leur faisant écrire des textes sur des morceaux. Donc, on a fait un petit taf de pré-composition. Et après, ils sont arrivés dans les mains d'un chef d'orchestre d'un metteur en scène, et aussi de Gwenaël qui était le
3: compositeur,
2: le compositeur
3: et le chef de chœur. Enfin, ils étaient encadrés par plein de spécialistes en la matière, et c'est vrai que nous on les a accompagnés dans le travail préliminaire d'écriture de la chanson. En fait, moi je viens de Mons, je viens pas de Bruxelles, et donc j'ai bossé avec la classe de Mons. Il y avait des classes qui venaient d'un peu partout en Belgique francophone, et Samir il s'en est occupé avec la classe de Bruxelles. C'était marrant parce que c'était plein de jeunes qui étaient issus de milieux qui étaient très différents les uns des autres. Enfin, c'était super intéressant de tous les réunir sur scène, en fait.
2: Ouais, donc on s'est rencontrés dans ce cadre de ce projet-là, et puis Charles m'avait dit qu'il jouait de la basse, et j'étais dans cette réflexion d'intégrer une troisième personne dans mon groupe, parce que j'avais déjà Yann à la batterie, et à la basse, je réfléchissais guitare, basse, et puis là, on a essayé avec Charles la basse, et franchement, ça va être très stylé. Hein.
0: Et alors, tu me disais, Charles Laurentaine, que tu te tâtonnais pour voir comment tu allais apporter ce petit plus, et que finalement, tu ne voulais pas trop dénaturer le projet et juste apporter des petites touches pour pouvoir finalement l'élever, en fait.
3: Bah, c'est déjà très cool ce qu'ils ont, en fait. Yann, qui est le batteur du projet, que vous verrez avec nous sur scène au Bota, c'est une espèce d'archi-bête de la musique. Il est assez monstrueux, ce type. Et donc, c'est vrai qu'ils ont déjà un peu leur alchimie, ils ont déjà pas mal bossé en amont. Donc moi, c'est vrai que ça a été mon premier taf ici, c'est d'apprendre, en fait, leur formule, et de jouer sur cette formule-là. Et puis une fois que je suis à l'aise sur cette formule, je ramène quelques petites épices de temps en temps, mais en essayant vraiment... Enfin, c'est un peu c'est un peu ma philosophie de musicien aussi, c'est de juste servir l'ensemble plutôt que d'être soliste ou de faire entendre mon instrument. Non, moi, ce qui m'intéresse, c'est d'avoir vraiment un live entier qui claque. Et je pense qu'on y arrive un peu là. Enfin, on y touche pour le moment.
2: Ouais, ça commence à prendre. Ouais.
0: Tu penses, SMR, que la formule trio, c'est le bon nombre, comme dirait, de la Soul Tree, The Magic Number, pour pouvoir avoir une efficacité
2: chaud,
0: dans le rap.
2: Il est chaud.
4: Ah, les gars.
1: Il est en forme ce soir.
4: Vous me connaissez quand même.
0: Surtout quand je suis fatigué, vous me connaissez. Mais toujours est-il que. Parce qu'on a déjà vu des formules live qui, malheureusement, dénaturaient la force du rap, du fait qu'il y avait trop de musiciens ou trop d'arrangements, etc. Pour avoir déjà vu pas mal de live, évidemment, j'ai fortement l'impression que le côté trio, c'est ce qui rend le côté, enfin, qui donne le meilleur rendu par rapport au rap originel, tu vois.
2: Ouais, je pense. Je pense que ce qui se passe peut-être aussi, c'est que dans le rap, il y a quand même beaucoup de samples. Et si on rejoue un sample, bah forcément, on le dénature un peu. Et il y a un truc un peu, justement, nous, il y a quand même une bonne partie des samples qui sont gardés tels quels, en fait. Et nous, on les accompagne. Donc il y a quand même des backing tracks. Et il y a un jeu d'équilibre entre la fidélité du morceau studio et une nouvelle vie qu'on donne au morceau live. Le trio, c'est pas mal pour ça, je pense, parce qu'il y a encore de la place pour le sample et la backing track. Et en même temps, nous, moi, j'adore partir dans un autre délire aussi en live et prendre un morceau et l'amener vers une autre énergie. Mais j'aime bien cette formule trio. Après, en vrai, j'ai pas essayé de jouer à. Enfin, si, j'avais par le passé avec d'autres groupes, on avait fait des formules avec plus de musiciens, mais c'était pas vraiment. Enfin, on n'appliquait pas forcément le truc de faire un morceau en studio et de le rejouer. On faisait vraiment juste créer des morceaux live, quoi. Mais j'ai pas essayé 4 ou 5 musiciens. Peut-être qu'un jour, mais 3, ça paraît pas mal.
3: Après, ce qui est cool aussi, je trouve, c'est que basse-batterie, en fait, c'est le perfect match.
0: Ouais,
3: en fait.
0: Je pense aussi. Ouais,
3: ça amène un peu une ouais. En fait, on s'en est rendu compte là, quand on arrive vraiment à se plugger rythmiquement, parfaitement ensemble, on amène un peu une force de frappe sur des samples. Et du coup, c'est très puissant, en fait, cette formule-là, basse-batterie, en plus de samples.
2: Ouais, clairement. Ouais, c'est vrai, il y a le truc rythmique aussi. Et moi, justement, en tant qu'MC, je suis aussi très, très à cheval sur les trucs de rythme. Et au final, la basse, elle vient compléter la batterie. Donc il y a quand même un jeu de. Ça se mélange, en fait. Mais ouais. J'avais un clavier par le passé. On avait un claviériste. Uh-huh. Et là, c'est vraiment une autre vibe. J'ai remplacé. Parce que parfois, il jouait la basse au clavier. Là, tu le fais aussi parfois.
3: Ouais, sur 3 morceaux, ouais.
2: Mais c'est vrai que là, la basse, je trouve ça un peu plus intéressant pour du hip-hop que le clavier. Parce que le clavier, ça m'amenait direct vers du R&B ou de la soul. Parce qu'aussi, Pierre, qui était mon claviériste, il était dans cette direction-là. C'était la musique qui le touchait. Donc, il amenait le live vers autre chose. C'était intéressant. Mais peut-être que là, pour rendre hommage juste au projet purement hip-hop, la basse, c'est un bon choix, ouais, j'ai l'impression.
3: Ouais, c'est cool d'avoir quand même 3 morceaux que je joue au synthé. Enfin, je joue aussi avec un synthé modulaire qui imite un peu des sons de 808. Et d'avoir un peu ce truc très, très gras. Enfin, ça amène aussi une dynamique, je pense, sur le live qui est plutôt cool.
2: Ouais.
0: Alors, mon cher bassiste, qu'est-ce qui a été le plus dur, sincèrement? Quel est le morceau qui t'a rendu fou?
3: Vas-y. Je dirais que le plus dur, c'était l'odeur du bâtard. Non, c'est pas vrai, ils sont très bons. En fait, hier, en fin de répète, on a bossé pendant quelques heures d'affilée et on a fait un morceau et c'était 100 à l'heure. Il y avait la rythmique qui me rentrait pas du tout dans les oreilles. C'est vrai que pour le coup, moi, je viens pas du tout de la scène hip-hop et rap de base. Je viens de la scène plutôt pop-rock et donc c'était un peu la première fois pour moi que je jouais ce genre de musique. Et donc c'était des nouvelles rythmiques et c'est super intéressant, mais c'est vrai qu'après 6 heures de répète, on a déjà un peu le cerveau qui nous sort par l'oreille. Il y a des informations, genre je suis vraiment arrivé à ce blocage où le truc ne voulait pas rentrer, mais après on a réessayé ce matin et en fait après avoir dormi dessus, ça passait.
2: Ouais, 100 à l'heure, c'est la ligne de basse, il y a des contretemps, des trucs un peu étranges, mais ouais, du coup. Bah ouais, mais ça va, franchement, moi, je suis content là, on a bien bossé, mais il y a encore du boulot jusqu'à la date.
3: Ouais.
0: Tu affectionnes en live le côté agitation sonore, triturer les morceaux, les remanier pour en faire autre chose.
2: Ouais, moi ça c'est un truc que je trouve ça intéressant en vrai. Et même pour l'interprétation des morceaux, je trouve que le live c'est quand même un truc unique qui permet au public de s'attacher, de découvrir un morceau sous un autre angle. C'est pas, je considère pas que c'est vouloir juste rejouer un son. C'est le faire revivre, lui donner une autre perspective et avoir des musiciens, ça permet de rendre ça vivant. Et interactif aussi parfois, et variable, là où le studio, c'est vraiment une vérité unique, quoi. Alors que le live, elle est plurielle, et je trouve ça.
3: Et puis le ping-pong d'énergie aussi, ouais, quand ouais. on est sur scène, on s'envoie des trucs. Et c'est vrai que c'est ça qui est cool avec Yann, c'est qu'on joue en fait. Mais genre vraiment au sens du jeu propre, c'est que parfois il me fait des vannes, et puis je lui réponds avec d'autres vannes, et puis on essaie de rentrer comme ça et de se connecter. Et puis il y a Samir qui nous rejoint, et donc c'est, en fait, le triangle, c'est assez, c'est un échange assez équilibré d'énergie, je trouve, sur scène.
2: Mais voilà, du coup, c'est quand même. Après, faut voir aussi, parce que parfois il y a des gens qui pourraient aller voir, qui peuvent aimer un son que j'ai fait en studio, aller en live, ils vont découvrir un truc complètement différent. Mmh. Mais moi, mon but, c'est que les gens qui viennent et qui kiffent un morceau, ils se le prennent encore deux fois plus parce que on l'a contrasté. C'est pas de le transformer vers un truc qui n'existe pas, c'est plus de comme augmenter le contraste d'une photo, tu vois. Qu'en fait, on arrive à voir plus de variance et de subtilité et d'énergie et de contraste, quoi. Du coup, j'ai pas envie que les morceaux soient dénaturés non plus. Enfin, c'est un équilibre, quoi.
0: Je rappelle que l'album que tu viens défendre, c'est Dessine un sourire, et qui ouais. est disponible depuis maintenant quelques semaines. Et l'album que tu défends, mon cher John Spee, le EP, qui est sorti depuis maintenant quelques jours, après Nous les Mouches.
2: Ouais, tout à fait.
0: Un EP en gestation depuis un bon moment.
1: Depuis un bon moment, ouais, okay. que j'ai travaillé du coup avec mon cher Tom Wise, qui est ici présent aussi.
3: Bonjour tout le monde.
1: Si tu veux, on le présente maintenant.
0: Ben,
1: comment
0: bien
1: ça
0: sûr,
1: se passe.
0: Présentons-le.
1: Ben voilà,
0: Tom qui est déjà venu rapper dans ces studios.
1: Bien sûr. Et du coup, on a bossé avec Tom Wise pendant, je dirais bien, allez, deux ans,
4: ouais,
1: un
4: deux
1: an,
4: ans.
1: Deux ans,
4: je pense.
1: Donc enregistrement, mixage, arrangement, mastering, il a tout fait de A à Z. C'est ça. Donc en gestation, oui, parce que il y a des morceaux, ça fait, par exemple, il y a un titre que j'ai écrit il y a 7 ans, tu vois. Mais du coup, grâce à la patte de Tom Wise et à comment on a pu amplifier les morceaux, bah du coup, ils ont été embellis et voilà, ils sortent aujourd'hui. Donc c'était un gros accouchement, quoi.
0: Pourquoi autant de temps ?
1: Parce que je me prends trop la tête de fait de sortir des sons moi-même, en fait, simplement, tu vois, en solo. Moi, j'ai toujours été dans des groupes et du coup, il y a un peu ce truc de sortir en solo, c'est, je pense, vraiment une autre facette. C'est vraiment t'es face à un peu à toi-même, quoi, tu vois. Et donc à défendre, c'est plus compliqué.
0: Mais sachant que là, tu vas donc pour cette date du 14 le défendre avec ton groupe, du coup.
1: Le 14 octobre,
0: ouais.
1: Avec Borev,
0: ouais, ou pas.
1: Ah non, Borev, là, ça sera Borev
0: ouais,
1: shit.
0: Ouais. Même pas un morceau ou deux.
1: Ben on s'est demandé, mais ce sera pas le cas.
0: Ok.
1: Et j'espère qu'il y aura plausiblement une date ou un truc comme ça, tu vois, de release et de faire honneur quand même au projet en live et tout, tu vois. J'ai récemment joué d'ailleurs quelques morceaux à Braine-l'Alleud dans une maison de jeunes, c'était super. Mais il y avait vraiment 10 adultes bras croisés et des enfants qui sifflaient leurs pouces. Donc c'était pas le meilleur setup. Mais
0: tu l'avais fait il y a X mois du côté
1: oui,
0: du Chandalou. Oui,
1: Chandalou, exactement.
0: Pour ceux qui étaient.
1: Ça, c'était les prémices, mais c'était prémices, genre, Wise était là aussi. Et mais c'était vraiment les prémices de l'EP qui est sorti 4 mois après, je pense. Donc oui, grosse gestation, mais je suis très heureux que ça sorte maintenant, quoi.
0: Tom, toi qui as assisté à toute cette gestation, justement, tu dirais qu'il y avait combien de phases autour de cette création et de ce bébé qui est enfin sorti?
4: Mais je pense qu'il y en a eu peut-être 2-3, mais moi je voulais ajouter aussi, parce que tu parlais de Beau Rêve, ouais. qu'une des raisons pour lesquelles ça a pris du temps, c'est aussi que John, il est sur d'autres projets, il a des projets
1: bien
4: de
1: sûr.
4: Groupe, il est sur plein de feats aussi. Et donc voilà, c'est pas parce que tu te tournais le pouce, mais parce que tu travaillais sur d'autres projets également. Mm-hmm, mm-hmm. Ça, c'est important de le dire.
1: Real talk.
4: Ouais.
0: Ouais, mais est-ce que j'ai raison de dire que tu as privilégié ces autres projets avant le tien?
1: Oui, je pense.
0: Dès qu'il y avait moyen de moyenner,
1: en fait,
0: tu disais ok, je vais aller.
1: Je pense que le déclic, ça a été une réunion Beau Rêve à la maison. Et mes chers compères m'ont dit bon, maintenant, deadline, tu sors ton projet à telle date. Et j'ai fait bon, d'accord.
0: Merci l'équipe.
1: Il y avait plus de choix, en fait. Et en fait, c'est comme ça que ça marche, c'est comme ça que ça fonctionne. Sinon, je pense que j'aurais peut-être encore attendu, tu vois. Et repousser encore, etc. Et en fait, les bienfaits de sortir ce truc, je capte vraiment les bienfaits de sortir un projet suivre le parcours, en fait. C'est chouette. Ouais.
0: Tous les deux, je trouve que vous partagez pas mal de points communs par rapport à ton album Samir, mais aussi ce EP John, à savoir le côté déjà rapper et aussi chanter dans vos morceaux, ou
1: yes.
0: Aussi pour ces sorties, une certaine part d'ombre que vous partagez. J'ai l'impression qu'il y a eu pas mal de morceaux qui ont été faits, alors je vais pas dire dans la torture, mais dans la difficulté.
1: Ouais,
0: voilà.
1: Ouais.
5: Ah oui, je pense. Ça, c'est le côté alsacien.
1: 67, 68,
5: on vient de la même région.
0: Sachant que vous venez de voir
5: la région. Des gens torturés.
1: Ouais, c'est ça. Bah ouais, hein, je sais pas si c'est en fonction de ce qu'on a écouté.
5: C'est peut-être des influences communes aussi.
1: Aussi, ouais, très certainement.
5: On écoute des trucs similaires, à mon avis.
1: Ouais.
5: Après, on écoute des trucs que moi, j'écoute pas, et inversement, je pense aussi, mais...
1: On écoute pas, genre, totalement les mêmes choses, toi et moi.
5: Je sais pas, ce matin, j'ai écouté...
1: Qu'est-ce que t'as écouté?
5: La BO de Aladdin.
1: Ah, j'ai pas écouté ça.
0: Mais qu'est-ce que vous diriez d'ailleurs en influence commune? Vous avez quoi en influence commune du coup? Bonne question.
5: Si,
0: hein.
5: Tu vois, genre en vrai, déjà rien que le. Enfin, déjà la science de la rime, je pense.
1: Yes.
5: On regarde des battle rap.
1: Oui, putain, c'est vrai qu'on se tue au battle.
5: Et
1: en
5: ça,
1: effet.
5: C'est. Je connais pas beaucoup de gens qui se tuent comme nous. C'est un truc d'écriture et de précision et tout. Et peut-être aussi musicalement des artistes comme Grumps ou.
1: Grumps de fou, ouais. Ouais, exactement.
5: C'est vrai, on a déjà parlé.
0: Le meilleur morceau de Grumps?
1: Moi je trouve que sur ses derniers projets il a des purs morceaux comme ça.
5: Moi j'aime bien Pince-moi je rêve dans un album qui s'appelle Vampire, je crois.
6: Un truc classique. Je suis en plein rêve. Des fois en plein cauchemar. Mais en fait je dors pas.
5: Dans le jazz.
0: Trap jazz là.
5: Trap jazz, c'est folie. Ouais.
1: Moi, c'est Sentit 7 qui m'a révélé, ou Graham s'est révélé à moi. Et un son comme. Comment il s'appelle où il parle d'être chauve et tout là.
5: Oui. Je me souviens plus.
1: Ah non, mais.
0: Ah, je l'ai retrouvé.
1: Babidis. Ok.

0: J'ai joué à Grumps au Numa Trou Famulous et je suis venu le voir. Ouais. J'ai dit tiens, je t'achète ton CD, je lui ai donné 10 euros. Il m'a pris le billet, il me l'a jeté au visage. Ouais. Il m'a dit récupère tes thunes et tiens, prends mon CD. Et il m'a donné son CD, mais en genre m'agressant. Et c'est la première fois qu'un artiste m'a agressé en me donnant son CD.
1: Moi aussi, j'ai une anecdote avec Grumps.
2: C'est tellement lui.
1: Aussi une anecdote avec Grumps lors d'un passage où il était DJ à Strasbourg. Au Phare Citadel, je crois, un truc comme ça. Et on a un pote en commun d'ailleurs, SMR et moi, dédicace à JKDR, qui connaît très bien Grumps et qui m'a présenté à Grumps. Grumps qui était totalement schlassé. Et puis JK me présente à Grumps. Il fait ouais, lui c'est John Spee, c'est un rappeur machin. Et Grumps qui me dit, il m'a dit un seul truc, il m'a dit mec, rends-toi indispensable. Puis il est parti. C'est le seul truc qu'il m'a dit.
0: Franchement.
1: Mais oui,
0: un artiste de fou en vrai.
1: Ouais, franchement, grosse influence en vrai. Enfin,
2: ouais. Et vous diriez, par rapport à vos deux sorties, qu'est-ce qui a été le plus dur au final dans la création et même dans la naissance de chacun de vos projets, enfin, de vos albums EP, bref, vous m'avez compris.
0: Mm-hmm. Moi, le plus dur, c'est la partie qui survient après la finition du projet, en fait. C'est la promo et tout, c'est sortir le projet. Parce qu'en fait, moi, j'adore créer, faire. Mais quand il s'agit de devoir le défendre et le sortir, même le faire en live et tout, en vrai, c'est quand même... c'est un truc où il faut mouliner, quoi. Mm-hmm. Et c'est très inconfortable, je trouve. Mais parce qu'il y en a qui aiment bien ça, moi, je suis pas... C'est difficile. C'est plus ça qui est dur.
1: Bah, toi, t'as déjà une petite expérience, quand même. Enfin, t'as sorti plusieurs projets en solo. Donc t'as déjà défendu, capté comment ça marchait. Après, comprendre qu'en fait, c'était vraiment un truc que tu kiffais pas trop, je pense.
0: Ouais, peut-être, ouais. Mais je le kiffais peut-être plus par le passé. Ouais. C'est peut-être aussi l'accumulation des projets qui fait que...
1: Moi, je découvre ça. C'est pas un truc qui me fascine non plus. Mais je suis très bien entouré et très bien accompagné pour faire ce truc. Je me sens porté, tu vois. Franchement, l'aspect création, enregistrement chez Wise, ça, c'était quand même le meilleur truc. Revenir sur les mix, reparler de comment on peut faire. Parce qu'on a fait quand même pas mal de versions de plusieurs morceaux aussi. Et le truc le plus dur, pour moi, c'est juste aller au bout, en fait. Simplement. Ça me regarde plus moi, en termes de personnalité, tu vois. Donc c'est pour ça que je suis content en fait d'être allé au bout, tu vois. Parce que je crois que c'est le truc dont j'avais le plus peur, et de pas aller au bout, et puis voilà.
2: Tom, à quel niveau John Spee est casse-tête?
3: Mais en vrai, il est pas si casse-tête que ça. Parce que moi, ce que j'aime beaucoup de travailler avec lui, c'est qu'il a une vision très claire. Donc il sait exactement ce qu'il veut. Et je pense que peut-être pour certaines personnes, ça peut être plus difficile parce qu'il faut donner beaucoup de place à la vision de l'artiste. Mais moi, je pense que c'est ça qui est intéressant, justement. C'est qu'il a une vision claire de là où il veut aller, de ce qu'il veut faire, de comment il veut que ça sonne. Faut pas oublier que John, en plus d'être rappeur, il est aussi digger, il est beatmaker, il aime sampler. Donc, il a aussi cet aspect un peu, cette écoute un peu, un peu plus pro. Donc il est capable de faire des commentaires sur un mix, par exemple, sur des enregistrements, sur des cuts. Et donc il donne des indications très claires et très précises parce qu'il sait où il veut aller, il sait ce qui marche, ce qui ne marche pas. Donc moi, je dirais pas du tout que ça a été casse-tête. Pour moi, ça a été un vrai plaisir. Okay. Et puis voilà, moi je suis fan aussi de la musique de John. Je peux dire honnêtement, je dis pas parce que je suis là ce soir, mais c'est le projet sur lequel j'ai eu le plus de plaisir à travailler et dont je suis le plus fier aussi.
1: Man, props.
2: Alors sur quel morceau il est revenu le plus et vous avez fait le plus de versions?
3: Alors il y a un morceau assez compliqué qui s'appelle Les Coléoptères.
1: Ouais.
3: Ou Coléoptères?
1: Ah, c'est Les Coléoptères.
3: Les Coléoptères, c'est ça.
1: C'est ça.
3: Et je pense que d'ailleurs, c'est le premier morceau qui est sorti du projet.
1: Ouais, c'est ça, le single du projet.
3: Si vous ne l'avez pas écouté, c'est un morceau assez space, qui est très poétique, avec une prod très, un peu noisy, comme ça. Il y a beaucoup de bruit, beaucoup de distorsion. Il y a quand même une flûte un peu apaisante par-dessus, ça ramène un peu d'équilibre.
1: Ouais.
3: Mais donc voilà, il y a cette voix. C'est presque, parfois, c'est presque plus de la poésie que du rap aussi sur ce morceau-là. Mm-hmm. Cette voix qui est très disto et qui rentre tout doucement et qui monte en volume. Et peut-être la différence avec les morceaux classiques rap, c'est aussi que ce que John voulait, en tout cas sur ce morceau, c'est pas forcément qu'on comprenne tout du début à la fin. Mm-hmm. La voix, c'était presque une atmosphère qui s'ajoutait au reste. Mm-hmm. Et donc là, je pense qu'on a fait six mix différents pour essayer de trouver le bon équilibre. Et là, c'était le morceau, c'était un peu plus difficile, effectivement, de comprendre la vision de John. Mais sinon, généralement, elle est très claire.
1: Tu peux pas comprendre les paroles. Ok, d'accord, faut pas qu'on comprenne les paroles, ça marche. Mais
2: est-ce qu'au bout de ce sixième mix, c'est parce que tu lui as juste dit
4: John, j'en ai marre.
3: Non,
4: ou alors vraiment, vous avez trouvé
3: un accord. C'est jamais arrivé, je dois dire.
1: Okay, non, je crois pas.
3: Surtout le projet, c'est jamais arrivé. Non, c'est juste que moi, de toute façon, je suis là pour me mettre au service de la personne avec qui je travaille. Et donc, on est arrivé à un morceau où il était content et où moi, j'étais content.
4: Ouais.
3: Et voilà, c'était le bon. Mais on n'est jamais arrivé jusqu'au moment où on s'est dit, bon, on n'en peut plus.
1: On s'est jamais engueulé, en tout cas.
3: Non, ça jamais.
2: Et le plus facile à accoucher ?
3: Le plus facile.
1: Un des morceaux le plus facile.
2: Qui a été assez vite.
3: Peut-être. Après nous, les mouches, le premier.
1: La première track, ouais.
3: Ouais. Bah, en fait, c'est des morceaux où il y a beaucoup de rap et peut-être moins de voix, moins de mélodie. Donc, c'était plus facile. En plus, John, il est capable de deliver. Enfin, voilà. Ouais. Si c'est purement du rap, il arrive devant le micro, il fait le taf, ça va assez rapidement.
2: Comme on dit, rap droit.
3: Voilà, ouais. Exactement. Et donc, c'est des morceaux, je dirais, comme celui-là. Peut-être aussi. Je sais pas, il y a le cycle de l'eau.
1: Can I come back,
3: c'est des morceaux où il y a beaucoup de rap, où c'est des prods avec un sample qui sont assez simples.
1: Ouais.
3: Et donc peut-être ça facilite le travail. Généralement, le moins d'éléments il y a sur lesquels il faut travailler, le plus ça va vite. Si l'artiste est doué, s'il sait où il veut aller et ce qu'il veut.
2: Mm-hmm. Ouais. Et Semer, de ton côté, qu'est-ce qui a été le plus facile et le plus dur dans la création des morceaux, dans les morceaux en général?
0: Bah en fait, moi, ça s'est fait quand même assez naturellement et j'ai pas fait les morceaux pour un projet de base. C'est juste que je travaille avec mon binôme qui est Serki, qui n'est pas là, mais je travaille à distance avec mon frérot Serki. Il est beatmaker, ingé son, il a un studio de malade à Mulhouse. Et du coup, on fait la musique ensemble depuis une dizaine d'années, donc on sait très bien comment on fonctionne. Donc en fait, lui, comment ça processe, il m'envoie des boucles ou même parfois juste des samples. Je commence à créer des choses. Du coup, la partie la plus difficile, c'est peut-être l'écriture et le moment où je vais commencer à chercher des idées. Et là, je suis solo face à moi-même dans mon studio, dans ma petite chambre. Là, je cherche des idées, mais c'est difficile, mais amusant aussi. Je pense que tous les artistes ici, moi, c'est ça qui me fait kiffer. Genre, c'est trouver des premières idées. Je fais ma maquette. Et après, je suis très méthodique. Du coup, ma maquette ressemble déjà très fortement au morceau qui va être finalisé. D'ailleurs, c'est un truc qui maintenant j'ai envie de casser parce que ça fait tellement longtemps que je fais des morceaux. Que j'ai moi technique en fait, je sais comment faire, je suis un peu sur mon petit truc, mon petit train-train, je fais ma maquette ultra précise, on va en studio, je réenregistre quasiment l'identique mais en amenant un peu de variété, et après Serki il fait le mix et la partie, on se met ensemble pour faire les parties arrangements, du coup c'est un peu long, mais c'est des trucs que j'ai fait sur le très long terme, les morceaux de Dessine un sourire, c'est des morceaux qui parfois ont plusieurs années.
2: Du coup, quoi, t'écris des bouts de texte ou alors parfois t'écris des textes dans une traite?
0: Non, j'écris les textes. En fait, par exemple, moi, je sais pas, quand j'écris des textes, c'est vraiment sur l'instru.
2: Ah, ok.
0: J'écris les textes pour faire la chanson. J'ai très peu de textes, genre de freestyle ou que j'ai écrit sur d'autres instrus. Je faisais ça par le passé, mais en vrai, ces derniers temps, j'ai un peu arrêté de faire ça, quoi. J'écris mes textes sur le morceau. Ce qui fait que parfois ça me met en difficulté quand je dois rapper mes textes sur d'autres instrus, mais c'est comme si je mettais c'est comme si je portais un vêtement qui me va pas du tout. Enfin, il faut tirer sur le t-shirt pour rentrer dedans. Enfin, tu vois. Métaphore étrange. Mais du coup, genre.
1: T'aurais pu dire autre chose, mais sorti comme ça, c'est.
0: Ouais. C'est pas un process qui est difficile parce que je suis habitué à faire comme ça. C'est ma zone de confort en fait. C'est vraiment, je sais comment ça processe avec Serk depuis longtemps. On fait ça, donc. On répète la méthode en allant un peu plus loin musicalement, peut-être sur les parties mix, sur les lyrics, moi, sur les façons dont je vais jouer avec ma voix. J'ai progressé dans ça, évidemment. Et du coup, je vais plus aller chercher la nouveauté là-dedans que dans la façon de faire, en fait.
2: Et on pourrait imaginer, avec maintenant tes deux musiciens qui t'accompagnent en live, que in fine, prochainement, vous travaillez ensemble et que ça compose à trois. Je sais pas, non ?
0: En vrai, là, je suis dans une réflexion, j'ai envie de briser un peu tout ce que, justement, toute cette partie très carrée que j'ai amenée depuis plusieurs années. J'ai envie de la casser et de travailler directement avec des musiciens, justement, sur la partie compo. Parce que là, si on me donne une boucle, des samples, en fait, je vais reprocesser ce que je sais faire déjà. Et là, j'aimerais bien. Je suis en train de taffer des trucs, là, vraiment dans mon coin, sur des idées. Je cherche des mélodies, je cherche des types d'instrus un peu étranges. Et après, je pense que je vais essayer de me plug avec des musiciens. J'en ai déjà à portée de main avec qui on travaille le live band. Mais. Je suis chaud d'ouvrir même et de chercher des gens pour vraiment composer avec de l'analogique et travailler avec vraiment des musiciens sur un projet différent.
2: Il est en train de te faire un appel du pied, hein. Je te dis
5: ouais,
2: ça.
5: Oui, oui. En plus, je sais pas si c'est du spoil, mais on va essayer de le faire au botin en fait.

0: Niaisé, on se laisse aller vers un deuxième morceau tout de suite. Je te laisse avec ceci.
1: Yeah, on y va. Yeah. Hey, encore un mégot. Encore un mégot dans le même standard. 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
1: On est d'accord, il n'y a que de l'amour entre nous. Hein.
0: Ça s'appelle je vous aime. Voilà, il faut juste avoir le triple sens de lecture, mais
1: clairement,
0: Khalid,
1: clairement. On va se laisser aller vers l'un ou l'autre morceau et on revient très très vite pour continuer cette émission. C'était bien évidemment ASMR en mode live session sur les ondes que tu connais, Musical Active Show, toi-même tu sais, et nous on se laisse aller vers ceci.

0: 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Pousse la caisse,
1: à fond.
0: Change de vie,
1: à bon.
0: Théorie,
1: action.
0: J'ai le sens de la formule du problème. Autre chose qu'être trop honnête, je pourrais pas l'être. C'est le proverbe. À bientôt demain, enfin peut-être.
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0: À bientôt demain, beau rêve. Tout doucement, les gens s'installent dans le stud. La session freestyle va bientôt débuter. Et évidemment, vous êtes du côté du Music Radio Active Show, toi-même tu sais. Et nous allons aller vers une session où il y aura évidemment des gens de beau rêve, mais aussi des gens proches de beau rêve, où SMR sera évidemment de la partie. Et dans les gens proches de beau rêve, j'invite entre autres... Mister Benito à s'exprimer.
1: Bonsoir tout le monde. Active Show, vous allez bien quoi?
2: Putain, les meilleures personnes là.
1: Je m'exprime. Mais
2: Goddamn.
1: Voilà, je vais bien. J'ai passé une très belle journée à titre personnel et la soirée aussi.
3: Tom s'en va. Il veut pas rapper.
1: Tu veux pas rapper?
4: Non.
1: Je suis enrhumé, je suis malade.
2: Ok. Laissons le Wise partir.
0: Merci.
2: Sinon il va tous nous.
1: Bon bah ma soirée du coup moins bonne. Alors on passe un très bon moment, hein. J'ai hâte de pouvoir freestyler avec les amis autour de la table.
0: Avec les gens qui crient à l'extérieur parce qu'ils attendent.
1: Ah ouais, tu les entends aussi.
0: Ils vous acclament, ils vous attendent, ils veulent, ils en peuvent plus. Ils ont attendu depuis tout à l'heure pour freestyle. C'est pour vous, évidemment.
1: Je savais pas.
0: Évidemment.
1: Khalid, on va devoir.
5: Khalid, moi j'ai une question.
0: Ouais.
5: Est-ce que Basement ils dorment dans le studio de Radio Campus? C'est comment?
0: Franchement.
6: Ils sont où là? Elle est où la cachette là? Il y a un lit superposé. Bah,
1: on devient des meubles un peu.
0: Alors d'après la haine qui est venue il y a pas si longtemps, il y a une trappe en dessous de la table.
2: Ah oui, c'est vrai.
0: Et apparemment la haine sort de cette trappe à chaque fois qu'on l'appelle, tu vois.
1: Mm-hmm. Donc voilà. Son nom trois fois, mais
0: voilà. C'est un peu boogeyman. D'ailleurs, il me semble que Niz était il n'y a pas si longtemps du côté de la bourse, assis avec une grande pancarte à appeler les gens à venir le voir.
7: Exactement, je le répéterai jamais assez, streamer, reboot. Faites-nous percer fort, please.
0: Et voilà, du coup, c'est quoi le résultat de cette session à la bourse?
7: Journée très constructive, on s'est bien amusé, on a tourné tout plein de réels, plein de matériel pour la communication, parce que même si on n'aime pas les réseaux et comment ça marche, on a quand même envie d'être un peu présent et que les gens écoutent notre musique parce qu'elle mérite d'être écoutée, comme celle d'SMR, comme celle de Beau Rêve. Ils ont sorti des albums extraordinaires, les amis, donc n'hésitez pas à aller streamer.
2: Let's go.
7: Boulevard, frère.
0: Il y a un nouveau single qui est sorti de notre cher ami Babel, c'est ça hein?
1: Exactement, ADBC. Et en vrai, c'est un morceau qu'on joue depuis longtemps en live.
0: Ouais.
1: Et voilà, et Babel voulait le sortir déjà il y a un petit temps, et puis comme on sortait des trucs Basement à ce moment-là, ça rentrait un petit peu en confusion, on va dire, dans l'agenda, etc. Donc finalement il l'a sorti là il n'y a pas longtemps. Je suis content qu'il soit sur les plateformes.
0: Et d'autres singles à suivre?
1: D'autres singles à suivre, ouais.
0: Ah.
1: C'est en train de travailler là.
0: On est
1: très productif.
0: Qui est le prochain? Moons?
1: Bah ouais.
0: Qui sont les prochains?
1: On va dire oui pour Moons, et on va pas révéler la suite.
0: Ouais.
1: J'adore. Mais Moons, c'est là, ouais.
0: Sachant que Moons peut être la plus productive.
1: Non, en ce moment, franchement.
6: En ce moment, c'est vrai que je me tape un peu des in, et donc c'est cool. En vrai, on est tellement dans une chouette dynamique. Ça permet d'explorer tellement d'autres choses en même temps. Donc je pense que ça se fait un peu naturellement, cette productivité se met aussi parce que je suis entouré de gens exceptionnels qui m'apportent cet inspi aussi de fou et qui me mettent en confiance. Donc voilà. C'est Basement qui est productif.
0: C'est vrai. Perso, j'ai hâte de voir Hugo. C'est pas grave.
1: Il a hâte de voir.
0: Oui. Alors, parce que j'ai vu une vidéo passée où tu enregistrais un titre, ou en tout cas, tu étais derrière un micro, donc affaire à suivre.
1: Exactement.
0: Sur ces bonnes paroles, vous attendez que ça, donc je vais lancer le premier instru, et après, à vous de vous débrouiller avec ça, par exemple.
1: Et c'est parti.

0: Aïe aïe aïe.
1: Waouh, incroyable.
2: Yeah. 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

0: fait. Yeah.
1: L'écriture. Yeah, yeah.
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1: Je croyais qu'il allait partir.
3: Moi aussi j'ai cru.
4: À bientôt, Benzman.
1: Tu m'as fait c'est à bientôt, Benzman.
4: C'est un remix de à bientôt demain. À bientôt, Benzman.
3: Ah, wow.
1: Let's go.
4: Oh, wow.
3: C'est une pièce, ça.
4: J'ai envie de vous pécho.
1: Wow.
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1: Yeah. Yes,

0: 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Pas grave, je vais accélérer. 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
1: Okay.
0: Dédicace au but d'hier soir. Qu'est-ce que tu veux que je te dise à part que je suis le mec très fiable. Ok, ok, je m'arrête.
2: On a perdu.
0: Aïe, aïe, aïe.
3: Ouf.
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10. Ni au Basic Fit, je le fais dans ma brechant. Hein. En ce moment, c'est Bresson, mais c'est pas grave, je fume ce vrechant. Hein. Balou en beat en face d'un vrai champ. Quand j'étais petit, j'allais là-bas, je trouvais ça reposant. Yes.

ferme les yeux, hein, parce que je me sens mieux, je me sens comme dans ma chambre. Voilà. Je raconte un peu n'importe quoi en impro. Ah ouais, c'est Radio Campus, ouais, tu sais, paye tes impôts. Hein, sinon, ils viennent te soulever à la dame.

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1: Qu'est-ce que c'est encore compris, y'a que des boss. Boys and the boys.
2: Incroyable ça, Khalid. Yeah, yeah, yeah. Wow, yeah. Hein. Soit t'as forcément un truc sur ce truc.
0: Ouais. Et toujours connecté sur Freestyle Radioactive.
3: Ok. Yeah.
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0: Moi j'essaie de te faire un cadeau et c'est comme ça. Bon, bref, ça.
1: L'arroseur arrosé. Qu'est-ce que ça fait? Tu vois ce que ça fait?
0: Ouais, ouais, je me prends ma propre médecine.
2: Hey. Yes. Yeah.

0: dans ce putain de building.
1: Avenue Paul Léger. On est là.
2: Dis pas tout, raconte pas tout. Garde quelques secrets quand même, Ben.
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2: Après, les gens ils vont venir, ils vont t'attendre à la sortie.
0: Je les attends.
2: Pouf.
0: Les gens devraient nous attendre, devraient attendre tous les gens autour de cette table.
4: Vrénodrome qui est en train de se passer là.
0: Vrénodrome en train de se passer, faudrait qu'on arrête de parler.
4: Yeah.
0: On me répète sans cesse de prendre ce putain de taureau par les cornes. Je tentais un texte mais je me rends compte que c'est pas trop dans mes cordes. Hein. Essayer de faire un putain de no drum, un drumless.
4: Yeah.
0: Mais c'est pas grave, je remercie le ciel, mon père, ma belle-mère, grâce à eux je suis pas homeless.
4: Yeah. Hein.
0: Peut-être que jamais je le serai, j'ai cette chance. Putain, et j'en vois d'autres qui traversent la mer. D'autres qui essayent de s'en sortir avec du chanvre.
4: Sco.
0: Putain, ça casse les couilles de me dire que je suis si heureux. Finalement, j'arrive pas à le trouver, ce putain de bonheur. Mais c'est pas grave,
4: yeah.
0: À la bonne heure. Fuck, hein. J'ai pas d'horloge, sinon ça me rappelle que j'ai pas l'heure.
4: Hey.
0: Y a des gens qu'on reloge et y a des gens à qui on donne même plus l'heure.
4: Okay.
0: Fuck, hein. J'aime pas ce que je raconte, je suis là en impro avec que des pros de la rime.
4: Yeah.
0: Ça me fait plaisir, c'est comme ça, putain de merde. Tout ce qui se passe ici, c'est putain de terrible. Comme John Terry sur un putain. Hein, je fais jamais de référence à des footballeurs dans mes textes. C'est comme ça que ça se passe, c'est pas grave, je rappe sur ce contexte. Hier, on a perdu 1-0 face à la France. Je m'en bats les couilles, comme quand la frangine refait sa nouvelle frange.
4: Yeah.
0: Je vais lâcher ce texte qui veut prendre, qui veut m'enchaîner.
5: C'est moi.
0: Enchaîne-moi.
5: Merci, merci.
4: C'est lui. C'est lui.
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4: Deux portes.
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2: Mort au port.
0: Après nous les mouches.
3: Mais bah non, on le laisse, non, on le laisse, on s'en va, on le laisse tout seul.
2: Incroyable. J'en perds la voix. Messieurs, dames, merci, messieurs, dames, merci.
4: Merci Khalid d'avoir envoyé les prods aussi.
2: Écoutez, là, hein. On a fait du mieux qu'on pouvait.
4: Merci à toi.
2: Alors je rappelle la date du 14 octobre du côté du botanique, du côté du Wheatloaf, Beau Rêve, SMR. N'hésitez pas à aller checker ces messieurs du côté du botanique. Est-ce que vous avez des choses à rajouter, messieurs, par hasard?
5: Venez faire la fête avec nous au botanique. Prenez votre ticket pour aller nous voir au botanique. C'est la seule chose à dire. Le show arrive. Ça va être trop magique.
6: Streamer après nous les mouches.
7: Vous voulez voir SMR taper une gestu.
8: SMR, SMR taper une gestu.
9: Et Beau Rêve aussi en première partie, ça va être
7: incroyable.
1: Right, merci SMR,
10: c'est la Champions League.
9: En vrai, après avoir écouté une session comme ça, vous pouvez pas ne pas venir.
1: C'était incroyable.
9: Pour voir ça en live.
1: C'était trop chaud.
9: Ils sont trop chauds.
3: Vous allez vous faire engueuler par Benito.
9: Ouais, je vais venir chez vous. Je sais où vous habitez de toute façon. Je connais toutes les personnes qui écoutent cette émission.
2: Un morceau pour terminer, peut-être. Au choix entre vous deux. Regardez-vous.
1: Un morceau comme ça, un morceau à nous.
2: Ouais, non, peu importe, choisissez.
8: Je vous en prie.
9: Mettez un Yunpok, les gars, mettez un Yunpok.
1: Un Yunpok. Mais il a plus ses sons.
5: Non, je mettrais. Vas-y, tu sais quoi, SPM.
1: Ah, Supernova.
5: Supernova.
1: Mais je crois qu'il est pas sur les plateformes.
5: Il est plus, il a disparu.
1: Ouais,
5: c'est terrible.
1: C'est terrible.
5: SPM Casino, voilà.
1: Allez, c'est parti.
2: Casino, allez, je vais voir ça de suite. Est-ce que je le trouve? Oui, je le trouve.
7: Allez, let's go.
2: Merci, messieurs. À tout bientôt. Prochainement du côté du botanique. Bravo, bravo, bravo à vous. Et on se termine le radio show avec entre autres ce titre et peut-être d'autres, allez savoir. En attendant, c'était Khalid au micro avec toute la belle équipe. Music Radio Active Show tout doucement se termine. On écoute le Casino et on fait tourner la roulette avec Mister SPM. Et n'hésitez pas à venir rejoindre l'équipe et à propager ça grâce au podcast, car oui, l'émission est réécoutable à foison et à volonté du côté des liens qu'il te faut. Viens me rejoindre du côté d'Insta, Khalid Music Radio Active. Toi-même, tu sais. Tout de suite, SPM dans tes oreilles.

0: Ringo John qui a un flow avec l'une ou l'autre similitude autour de SPM dont on parlait précédemment dans l'émission. Hein, quand même, je trouve. On continue avec Mess de Prince Wally, tiré de l'album Moussa. Album qui s'est créé en sortie de la première attaque de la maladie qui finalement a eu raison de lui aujourd'hui.
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0: l'eau. Les joueurs du pot, l'eau.
1: Comme toujours, comme toujours. Multiple référence, multiple référence.
0: Pour la famille, un pour la famille.
1: Que ce soit des références religieuses, que ce soit des références autour de l'immigration, le côté voie d'extinction, tout ça, la voie en extinction, ce qui lui a coûté justement la vie. Toi-même, tu sais si tu t'es renseigné, et sinon, approfondis le sujet. Prince Wally, grosse pensée à sa femme, grosse pensée à sa famille, et du coup, âme sœur avec Enchantée Julia, qui était son âme sœur, sa compagne, et beaucoup plus que ça. Rest in peace à celui-ci.

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pensez à lui aussi. Âme sœur, enchantée Julia qui accompagne Prince Wally sur le Boys volume 2, il me semble. On a commencé, enfin, on termine comme on a commencé l'émission avec Prince Wally. Crash avec Enchantée Julia pour l'accompagner. Et Jazzy Bass aussi.

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0: Cœur sur vous, courage à vous. Plus Palestine, bien évidemment. Et grosses pensées à l'entourage de Prince Wally, à sa famille.

0: Bonsoir, bonsoir. Vous écoutez Radio Campus, la radio de la communauté de l'Université libre de Bruxelles. Et comme quasi tous les dimanches, à cette heure-ci, de 20h30 à 22h30, vous écoutez Mu, deux heures de contraste en musique, mutines et mutantes. Et on est une fois de plus particulièrement content parce qu'on a des invités. Et on n'en a pas un ou deux, on en a trois. Donc on est vraiment nombreux dans les studios, on est six. Donc il y a Jean-François, David et moi du côté de Mu. Et puis on reçoit Pablo Guaris, cinéaste. Guillaume Maupin, cinéaste. Musicien aussi, mais cette fois-ci il est là en tant que cinéaste, réalisateur, co-réalisateur. Et Marceau Portron, musicien. Et on a tous ces invités en studio à l'occasion du passage de la projection à Bruxelles ce jeudi 13 novembre, dans deux salles en parallèle, deux salles proches, il faut bien dire, à la Cinémathèque et à Beaux-Arts, dans le cadre du Brussels Art Film Festival, du film Magic City, Birmingham According to Sonra. Je cite le titre de mémoire, je crois que je ne me trompe pas trop. Et donc c'est un film que Jean-François et moi on a pu découvrir en avant-première au Festival de Gand l'année passée, mais c'est aussi un film dont on entend parler depuis quelques années par Guillaume, entre autres, puisque c'est un film qui ne s'est pas réalisé comme ça à la va-vite. C'est un projet sur le long cours. Et donc on avait envie de marquer le coup en les invitant en studio pour parler du film, parler de Sonra. Et voilà.
1: Et écouter du Sonra.
0: Écouter du Sonra, ce qu'on a commencé par faire dès le début de l'émission. Donc, Guillaume, peut-être avant de parler du film, qu'est-ce qu'on vient d'écouter ?
2: On vient d'écouter un morceau qui s'appelle Pléiade, un morceau très particulier de Sonra, dont on a retrouvé il y a quelques années un enregistrement au piano en 1948. Donc, c'est vraiment un morceau sur lequel il travaille depuis très longtemps. En 48, ça veut dire qu'il l'a enregistré chez lui avec un enregistrement à bande, ce qui était. Tous les musiciens n'avaient pas ça chez eux. Et on en reparlera plus tard. Ça, c'est une version qui est sortie sur un disque en 79, je crois, ça s'appelle Soul Vibration of a Man. Et Soul Vibration of a Man, c'était un peu, à l'époque, un des seuls moyens, sur son label Saturn, d'écouter un peu le répertoire qui jouait dans les concerts de ces années-là. Et puis, à la fin des années 80, quand il était très malade, même tout début 90, il a fait un disque qui s'appelle Pléiade, où on lui a demandé de composer pour orchestre. C'est la seule fois qu'il a fait ça. Et où il a quasi pas pu le faire parce qu'il était vraiment trop malade. Et c'est Jonathan Collins, un musicien dont on va vous reparler, qui l'a aidé. Et donc voilà, ça nous amènera à parler de Birmingham. Mais en tout cas, c'est un morceau qu'on aime beaucoup. C'est un très beau, très belle version de duo de flûte par Marshall Allen et par Danny Davis, qui était son alter ego. Les deux saxophonistes alto et flûtistes de l'orchestra de l'époque.
1: Alors. Évidemment, on va parler du documentaire, du film documentaire sur Sonra, qui n'est pas comme les autres, j'ai envie de dire. Dans la trame que vous avez choisie, il y a effectivement, déjà on l'a prononcé le mot, Birmingham, donc c'est là que Sonra est né, je crois, en 1914.
2: Il est arrivé sur Terre.
1: Qu'il est arrivé sur Terre en 1914, oui. Et en fait, ça fait complètement sens de démarrer de Birmingham, parce que ça permet de parler de plein de sujets, de la tradition musicale de la ville, de la ségrégation aussi, de la puissance des églises, de la mystique locale, de l'afrofutur aussi qui est connecté, visiblement on en parlera, à cette zone-là. Et donc, là, quand j'en parle après coup, on se dit c'est logique, mais est-ce que pour vous, ça a été l'angle direct? Vous avez tout de suite pensé, quand vous avez dit tiens, on va faire quelque chose sur Sonra, parce que c'est tellement tentaculaire, tellement foisonnant. Il y a moyen de parler de plein de périodes, il y a moyen de parler du personnage en lui-même, de l'orchestra, enfin voilà, il y a moyen d'être vite enseveli de tout ça et de pas pouvoir s'en sortir. Alors justement, est-ce que Birmingham, est-ce que ça s'est vraiment, est-ce que tout de suite ça a fait sens pour vous en disant oui, il faut démarrer de là, pour toutes les raisons que je viens de dire, mais qui n'étaient peut-être pas encore claires dans vos têtes?
3: Alors, pas du tout, parce que à la base, il s'agissait d'un court-métrage. De fiction, et donc ça a fini en long métrage de documentaire. Au début, l'idée c'était de parler d'un aspect, d'un point vraiment très particulier de la biographie, à savoir que il a joué au Saturday Night Live pour une de ses seules apparitions à la télé américaine. C'était en 78.
2: Dernier épisode de la troisième saison du Saturday Night Live.
3: Et donc, l'idée, c'était de faire un film qui raconte cette journée-là. Grosso modo, faire les 24 heures qui permettaient de raconter ce récit-là. Et justement, il y avait l'envie de parler de beaucoup de choses, en même temps de parler à la fois du Saturday Night Live et de Sunra, mais le fait que c'était vraiment sur une partie, sur un événement hyper ponctuel, ça faisait que... Dans un temps de 15 minutes, ça faisait qu'il n'y avait pas les moyens. Et donc, outre le fait que c'était beaucoup trop cher pour ce qu'on imaginait pour en faire un court-métrage, il n'y avait pas les moyens de raconter vraiment tout qui était Sunra. Et donc, c'était une approche un peu particulière parce que ça permettait pas de découvrir vraiment, tout, justement, l'ampleur du personnage.
1: C'était trop réducteur, quoi.
3: Effectivement, c'était trop réducteur. Et donc, mais ça nous a permis de travailler, d'échanger des idées.
2: Pendant un an et demi.
3: Ouais. Et voilà. Et pour moi, je connaissais pas très bien justement Sunra au début, et donc aussi d'en apprendre plus, et puis qu'on ait pu justement construire ça. Et puis finalement, on s'est dit qu'un documentaire long serait quelque chose de beaucoup plus pertinent, de manière à raconter vraiment quelque chose, de pouvoir vraiment développer justement sur sa pensée, sur sa musique.
2: C'était aussi en Belgique beaucoup plus facile à produire parce que en Belgique, le documentaire c'est la force du cinéma belge. Francophone, en tout cas, c'est le documentaire, notamment par le fait qu'il y ait des ateliers de production, le CBA, Grafoui, le CVB, le XARA. Donc nous, on a pu travailler avec Grafoui et le CBA. Et donc, il y a toute une tradition en Belgique du documentaire créatif, d'auteur, enfin, qui sont deux mots que j'aime pas, mais c'est les mots qu'on utilise dans la nomenclature. Mais en tout cas, c'est des façons de... qu'a le cinéma belge de vraiment chercher des choses au niveau formel, et on voulait faire un documentaire très formel.
1: Oui, c'est ça, que la réflexion puisse être quelque chose qui prenne le temps qu'il faut, et que vous êtes soutenu un petit peu par ce type de
2: d'opérateur. Enfin, Pablo va raconter la suite de comment on s'est retrouvé là-dedans, mais on voulait de toute façon assez vite, une fois qu'on a décidé, on fait un documentaire. L'idée, ça n'a jamais été de faire un documentaire Arte avec Thorsten Moore qui vient dire que c'est bien Sunra, et sur des archives avec toujours les mêmes têtes qui parlent. Ce qu'on appelle des talking heads, c'est-à-dire d'avoir juste des têtes filmées frontalement, ou des vieux producteurs allemands. Les films de Christophe Comte sur Madness et compagnie, qu'on peut voir sur Arte, c'est vraiment pas du tout ce qu'on voulait faire.
3: Et en choisissant le début, en choisissant Birmingham, il y a aussi un aspect, c'est que ça permettait de faire un film qui puisse être utile pour à la fois les fans vraiment hardcore de Sunra, et en même temps pour les profanes. Puisque c'était le début de l'histoire. En fait, comme lui, il a essayé de cacher son appartenance à cette ville pendant très longtemps. Il y a même un reportage de la télé française où ils disent qu'ils savent pas d'où il vient. Pendant longtemps, même, il a pas dit d'où il venait. Donc, au bout d'un moment, il est devenu trop connu, et puis des gens ont commencé. Donc, et puis à la
2: fin. Il a un accent.
3: Ouais.
2: Son accent le trahit, si on veut. Et en même temps, chez Sunra, il y a trahison et pas trahison, parce que même quand on cache, on joue. Et donc, on peut, quand le masque... c'est les charlatans chez qui le masque peut tomber, mais chez celui qui sait jouer, derrière le masque, soit se cache un autre masque, soit on est là pour jouer. Donc.
3: Et puis, il a fini sa vie aussi à Birmingham à la fin.
1: Parce que ça, c'est étonnant, donc, parce que ça, je ne savais pas justement qu'il y avait eu ce rejet, ou en tout cas, cette envie de ne pas citer vraiment d'où il venait, parce que maintenant, Birmingham, c'est vraiment considéré comme le socle sur lequel se construit la nécessité du mythe, la poussée vers l'espace, le sens de la performance collective, tout ça. Et en plus, j'ai senti, enfin, que d'ailleurs ça a été, je ne dis pas obsessionnel chez vous, mais que c'était important que les gens de Birmingham, on va parler de tout ça d'ailleurs, hein, quand vous arrivez là-bas, que ce n'est pas si simple, et puis que vous avez envie que ce film fasse sens aussi pour ses habitants. C'était quand même quelque chose que vous aviez en tête. Donc c'est presque curieux comment ça se fait que... Les gens là-bas, quand même, alors ils ont un rapport amour-haine ou de non-connaissance aussi de Sunra là-bas. Comment est-ce que Philippe...
0: Non, je répondais d'abord à la question, c'est autre chose.
2: D'abord, juste avant de répondre à ta question, Birmingham, c'est le début. C'est aussi un peu la fin de son passage sur Terre. Mais surtout, c'est une période comme on pourrait parler des périodes chez Picasso, avec les couleurs. C'est-à-dire que la page Wikipédia de Sunra, elle est organisée par ville. On parle de la période Chicago, de la période New York et de la période Philadelphie. On ne parle pas de période Birmingham parce qu'il n'y a rien enregistré et qu'il n'y a pas d'archives. Mais nous, on s'est dit, comme sa vie, elle est organisée, enfin vue en tout cas de l'extérieur par une série d'endroits où il habitait qui sont des endroits urbains, des villes, et pourquoi on ne parlerait pas de celle dont on ne parle jamais, c'est-à-dire Birmingham. Donc c'est vraiment c'est né là. Et puis on s'est dit, au lieu de faire comme les documentaires où en deux heures on parle de tout Frank Zappa et du coup tout le monde est frustré, on s'est dit alors il faut, faut découper. Et donc chez Sonora, le découpage il est fait, le découpage est en ville. Et on trouvait ça original et chouette. Comme ça on avait envie de faire aussi un film sur une ville. On a d'abord regardé des films sur des villes pour s'inspirer que des docus musicaux.
0: Et il n'y a pas eu un bouquin aussi sur Sonora et Birmingham ?
2: Alors si, mais qu'il est sorti il y a très peu de temps.
0: Ok.
2: Mais ça, on en parlera après, parce que du coup, la personne qui a écrit ce livre, elle était déjà en train de travailler sur Sonora. Elle avait déjà publié une thèse sur Fess Whiteley, dont on dira qui c'est, qui était le professeur de Sonora au lycée. Donc c'est quelqu'un qu'on a contacté vite, et donc qui, lui, est spécialiste de la musique à Birmingham, du jazz aussi, mais pas que. Et donc lui, il était évidemment... Enfin, pour un chercheur nerd comme ça, dans son coin du monde, qui intéresse pas grand monde, qui est deux types de l'autre côté de l'océan qui viennent dire bah, « Nous, on vient parler que d'une petite partie des choses sur lesquelles toi, t'es concentré. » Pour lui, tout d'un coup, ça fait des partenaires de jeu idéaux, quoi.
1: Et en termes d'information, j'imagine, c'était aussi sans doute très, très bon pour le film, de l'avoir avec vous, parce que j'imagine qu'il fallait aussi coller à une forme de... Enfin, quelque chose qui soit, on va dire, dans le juste, ou enfin, ce qui n'est pas toujours évident, dans une ville qu'on ne connaît pas. Et, enfin, voilà.
3: Il y avait la nécessité vraiment de raconter l'histoire, et justement, que c'était... Et lui, en particulier, apparaît dans le film, on l'a mis en scène, il tient une émission de radio tous les samedis, et donc on l'a mis en scène en tant que commentateur radio pour parler d'un point spécifique quand il parle des quartettes.
2: Ça pourrait être le MU de Birmingham. Enfin, tous les samedis matins, il a une émission qui s'appelle The Lost Child. Je vous conseille à tous les auditeurs de chercher The Lost Child Birmingham. C'est un podcast, il y a des épisodes depuis des années. Et c'est génial, quoi.
0: Je propose qu'on écoute un peu de musique liée à Birmingham, je pense. Et puis, de toute façon, on va encore beaucoup en parler.
2: Ouais.
0: Et comme ça, on alterne un peu paroles et musique.
2: On va écouter... je vais dire ce qu'on va écouter, puis Pablo va faire le lien avec Birmingham. On va écouter deux morceaux extraits d'un disque qui s'appelle Omniverse. Qu'un disque assez... Enfin, je ne vais pas dire ça à chaque fois, un peu connu de Sonora, mais bon, Sonora, soit on connaît, soit on ne connaît pas. Donc, mais bref, Omniverse, c'est un disque qui est un peu connu depuis que quelques années. C'était un des disques qui a mis un peu de temps à être réédité. Et c'est un des disques où il joue en très petite formation. Et on verra plus tard que la norme, c'est plutôt de jouer en big band ou en solo. Mais donc là, c'est en petite formation. Tous les disques qu'on va écouter ce soir, on en parlera aussi, mais c'est les disques de la médiathèque nouvelle, des originaux, de son label. Et donc il y avait 14 disques qu'avait la médiathèque, qu'on m'a gentiment emprunté pour préparer l'émission. Et donc ils sont tous entre 77 et 84. Donc on écoute une période réduite, mais tant mieux parce qu'il y a tellement de disques chez Sonora, on s'y serait perdu. Et il se trouve que dans ces disques, il y a justement la plupart des morceaux sur Birmingham sont dans ces disques. Donc voilà, on commence par Omniverse, donc. Avec un morceau qui s'appelle The Points at Five. En fait, c'est un jeu, je ne sais plus exactement le titre, mais c'est un jeu de mots sur un lieu qui s'appelle Five Points Off à Birmingham. Et l'autre morceau s'appelle West End of the Magic City, puisque le surnom de Birmingham, c'est Magic City, d'où le titre de notre film. Et donc, ces deux lieux, Pablo peut en parler.
3: Oui, Five Points South, c'est un lieu qui est donc au sud de la ville, qui aujourd'hui est un peu... C'est un des lieux dans lequel il y a la plus... Aujourd'hui, il y a une boutique de disques qui est un des vrais carrefours de transmission à Birmingham, et c'est vraiment particulier. C'est un lieu important parce que à Birmingham...
2: C'est la bohème de Birmingham, ouais, se trouve.
3: Et puis, c'est vrai que là-bas, ces lieux, ces carrefours dans lesquels se transmettent les choses, c'est des lieux qui sont aussi mis en danger maintenant, et puis c'est des lieux où on se rend compte que très rapidement, ils peuvent être effacés très rapidement et que ces transmissions peuvent être vraiment annulées. Et voilà.
1: Un peu comme à Bruxelles avec la médiathèque.
2: On pourra faire plein de réellement. Il y aura plein de métaphores à filer. L'autre, c'est The West End of the Magic City, donc la partie ouest de la ville. Et on va raconter, c'est là où il était à l'école et tout. Donc, voilà.

0: Vous écoutez toujours Mu, 2 heures, il en reste 1 heure et demie à peu près de contraste en musique mutines et mutantes avec Pablo Guaris et Guillaume Maupin en studio, en invité, pour parler de leur film Magic City Birmingham According to Sun Ra, qui passe ce jeudi aux Beaux-Arts et à la Cinémathèque. Et donc là, on vient d'écouter 2 morceaux, comme on les annonçait, qui font immédiatement référence à Birmingham. Vous avez fait plusieurs voyages là-bas sur une période, je pense, à peu près de 5 ans.
1: Trois ans. 4 voyages en 3 ans.
0: Ok. Et est-ce que vous pouvez un peu raconter ou donner quelques éléments de comment ce rapport avec la ville a évolué, enfin, ce que vous en saviez déjà avant d'y aller, par rapport à vos lectures, tout travail de préparation, etc. Puis votre premier contact, la découverte de la ville, l'effet qu'elle vous a fait, aussi la nécessité de vous faire accepter par les habitants de cette ville, les habitants et les habitantes de cette ville. Enfin,
1: je commence, et puis Pablo, c'est pas mal la description que fait Pablo quand il descend du train. D'abord, une chose, donc, on parlait de Five Pond South, qui est un lieu particulier, qui est un peu la bohème de Birmingham, mais c'est la bohème du Birmingham dans les années 70. Et donc Sun Ra, il est parti de la ville en 1946, mais là, c'est des morceaux de la fin des années 70. Or, Sun Ra, il est retourné à Birmingham pour la première fois depuis 1946, fin 70, parce qu'on a lancé là-bas l'Alabama Jazz Hall of Fame, où on a commencé à avoir des inductees, comme on dit, chaque année. Et lui, la deuxième année, il a été un inductee, il est revenu jouer à Birmingham. Et donc, comme il fait les morceaux à ce moment-là, il a peut-être découvert cet endroit bohème à ce moment-là, ou alors il a envie d'en dire autre chose sur ce qui s'y passait à l'époque. Et ça, pour le coup, nous, on ne sait pas du tout. Ça, c'est un mystère pour nous. Qu'est-ce qui se passait dans ce coin-là de la ville dans les années 20-30? On ne sait pas. Donc, il y a plein de mystères. Hein. On n'a pas du tout fait ça pour démystifier l'arrivée sur Terre de Sun Ra. On est venu rendre compte des traces qui restent. Et donc, en effet, on avait beaucoup lu sur la ville. Donc, moi, je suis un peu parfois monomaniaque, voire un peu nerd. Et donc, quand on est arrivé à Birmingham, je connaissais le menu de tous les restaurants de la ville que j'avais vu sur, je ne dis pas le nom, mais sur un moteur de recherche très célèbre qui permet de trouver quand même beaucoup de choses. Ce moteur de recherche célèbre, il a aussi quelque chose d'aussi très connu où on peut voir les cartes. en zoomant.
2: Pas du tout de...
1: Non, et donc du coup, j'avais l'impression déjà d'avoir arpenté tout à pied. J'avais scrollé tout la ville à pied.
2: Avant même d'y mettre le pied, voilà. Déjà...
1: Quand on a passé la commission de la FWB, je racontais Birmingham, puis à un moment, il m'arrête, il me dit « Mais attendez, vous êtes déjà allé combien de fois à Birmingham ?» Je ne suis jamais allé. Et donc quand on est arrivé, on avait quand même... des repères, quoi, pour le dire. Un peu comme quand n'importe qui d'ici va à New York. On a déjà vu tellement New York dans les films et les séries qu'on peut s'y promener sans la carte. Ben, nous, c'était un peu ça. Et puis, on a réussi à convaincre le producteur, par je ne sais plus quel truchement, de nous laisser y aller en train. Alors, pas de Bruxelles, mais de... nous sommes atterrés à New York et on est allé en train à Birmingham par le fameux Creation Train, qui est le Nouvelle-Orléans, la classe. Et donc, on passait par toute la conurbation Baltimore, Washington. Donc, c'était classe. Et puis, par Greensboro, la ville de Eugene Chadbourne, et puis par Atlanta. Et hop, et on est arrivé à Birmingham. On est arrivé en avance. Ce qui est très rare, parce que là-bas, les trains de marchandises sont prioritaires. Donc, dès qu'il y a un train de marchandises, le train de passagers s'arrête et on laisse passer les trains. Alors déjà, dans le train, tous les gens qui travaillaient dans le train étaient noirs. Et ils nous demandaient « Mais vous allez où ?» On disait « On va à Birmingham. » Ils disaient tous « Wow, man !» Puis ils avaient un peu de mal à croire qu'on allait passer 2 mois et demi à Birmingham. Et puis à un moment, on leur dit « Ah, le train ralentit, là. » On arrive, ils disent « Non, on n'est pas encore à Birmingham. » Mais moi, j'ai reconnu de loin la statue de Vulcain, qui est une énorme statue dont... Vous verrez si vous voulez voir le film, voilà. On dit, mais si, on est à Birmingham, il y a la statue. Ah oui, c'est vrai. Donc on est descendu en 4e vitesse. Et donc Pablo va nous raconter en sortant du train.
3: Et en arrivant en sortant du train, on sort d'une gare. La gare, on parle aussi beaucoup de la gare, de l'ancienne gare dans le film. Mais là maintenant, c'est une gare, une grosse gare moderne, assez laide, avec tout en verre comme ça. Et donc en sortant de la gare, on se retrouve dans une rue absolument immense, absolument vide. Et donc, tout d'un coup, moi, je me suis dit un peu, mais ça va être dur. et d'ailleurs, c'est un truc très particulier à l'intérieur de cette ville, c'est que bah, les gens vivent en voiture. Donc, en fait, les gens n'habitent pas la rue, comme on peut le faire, comme ça peut se passer dans d'autres villes aux États-Unis ou comme ici. Et d'ailleurs, ça a été une des choses qu'on a essayé de mettre en place dans le film, c'est que on a essayé aussi de créer une sorte de ville dans laquelle, bah, quand on est dans la rue, il y a personne. Mais tout d'un coup, il y a des événements dans la rue qui font qu'il y a tout d'un coup une foule où tu te demandes mais comment est-ce que les gens sont, d'où ils sortent, quoi. Enfin voilà. Et puis, voilà. Donc c'était aussi une chose quand on arrivait les premières fois qu'on était à Birmingham, il y avait aussi la question de dire pourquoi est-ce qu'on était là. Donc on parlait de Sunra et c'était c'était très particulier parce que c'était très différent. Ça dépendait vraiment. Des gens dont on pouvait s'attendre très facilement qui connaissent Sunra ne savaient pas qui c'était. Et des fois, des gens le connaissaient parce que leurs parents l'écoutaient ou parce que ils et donc à chaque fois c'était un peu une sorte d'énigme. On savait jamais qui allait connaître ou pas. Il a un statut très particulier.
2: Il n'y avait pas de règles générationnelles ou voilà, c'est le hasard pur.
1: Alors après, il y a des règles raciales par contre parce qu'en fait, ceux qui savent qui il est, c'est les hipsters blancs.
2: Ah oui.
1: Alors bon, hipster à Birmingham, c'est tranquille. Hein. C'est comme hipster à Liège, quoi. c'est tranquille, quoi. Ou je dirais plutôt hipster à... Oui, enfin, il y a vraiment des liens parce que Liège et Birmingham, c'est des villes de hauts fourneaux. Donc il y a.
2: Ah, maintenant, t'es lancé. Hein. Moi, je t'aide pas du tout.
1: Je vois ça. C'est des villes de hauts fourneaux. On a l'impression d'être à Charleroi ou à Liège en permanence. Et donc, on espère aussi, comme c'est un film sur une ville, que ça peut intéresser les gens de ces villes-là parce qu'il y a. On peut se reconnaître dans
2: c'est très pas bien mal, hein. Très bien rattrapé.
1: Pas mal, hein. Ah non, mais c'est un métier.
4: Patrick Lebout, si voilà. Tu nous écoutes.
1: Et donc, les hipsters blancs savent. Les gens de la communauté noire qui jouent du jazz, alors ça dépend ce qu'ils essaient de défendre, parce que les jeunes, ils essaient de défendre du jazz néo-soul, surtout, donc du jazz post-Prince. Et puis les plus vieux, ils défendent le bop et le hard bop.
2: Ah oui.
1: Donc du coup, voilà. Donc certains savent qui c'est, mais c'est pas dans les jams, ça jam pas sur Space is a Place, quoi. C'est vraiment pas du tout l'ambiance. Mais évidemment, les gens de la communauté noire qui le connaissent sont intéressés à le revendiquer politiquement. Sauf qu'on va avoir, c'est très chaud de revendiquer Sunra politiquement. C'est pas possible, c'est comme de revendiquer Bob Dylan politiquement. Parce qu'on en parlait, ce qu'il était là il y a pas longtemps, c'est compliqué. C'est des gens qui, c'est ce qu'on appelle des contrariens, des gens qui essayent de, enfin qui sont jamais, qui vont jamais dire oui, tiens, je pense. Enfin.
2: Oui, oui.
1: Et donc Sunra, il est très très comme ça.
2: On pense beaucoup à leur place, on imagine des choses, ça, et en même temps, on se trompe les trois quarts du tout. Ouais.
1: Ce qu'on dit dans le film, on va pas trop développer là, mais c'est aussi la ville où est née Condoleezza Rice et Angela Davis. Et puis c'est la ville où en 63 on a enfermé Martin Luther King. C'est la ville de Fred Shuttlesworth. Et donc c'est une ville où il y a des gens qui ont des positionnements politiques très très clairs et très opposés.
2: Et puis j'espère que je ne dis pas une bêtise, mais il me semble que c'est là qu'il y a eu un terrible attentat dans une église baptiste avec des enfants
1: tout qui sont morts.
2: Nina Simone qui écrit Mississippi Goddam.
1: Voilà.
2: C'est ça
1: ouais.
2: Je sais pas si c'est.
1: Alors Mississippi Goddam. Alors,
2: Mississippi Goddam, ça doit être Mississippi, mais il y a en tout cas.
1: Coltrane il a écrit Alabama. Quand Coltrane fait Alabama, c'est de ça qu'il parle. Mais oui, c'est la même époque.
2: Mais par contre, musicalement, là, tu parles du néo-soul jazz ou bebop hard bop, mais il y a aussi toute une, visiblement, une influence, en tout cas une présence du gospel, des fanfares, puis une forte culture communautaire. Est-ce que tout ça, en allant progressivement dans les interstices de la ville, vous avez, tout d'un coup, vous avez réussi à vous connecter à des gens qui, pour qui Sunra est un peu plus...
1: Il y a tout ça, mais eux, ils vont pas connecter sur Sunra, surtout pas les gens religieux, vraiment très religieux, parce que le gospel, Sunra, il aime le négro spiritual, mais le gospel, bof. Alors après, il en a fait, mais la tradition, c'est la tradition du quartet,
2: oui.
1: Du quartet gospel, mais on peut aussi chanter des chants séculaires. Enfin, c'est vraiment complexe. En tout cas, c'est pas des scènes aujourd'hui qui revendiqueraient Sunra.
3: Et puis, il y a un mural. qui est présent à Avondale, qui est un quartier à l'ouest de la ville, qui est plutôt blanche hipster. Mais mis à part ça, il y a assez peu de...
1: C'est par un gars de Houston. Oui. Donc, voilà.
3: Et, mais à part ça, il y a vraiment très très peu de, d'endroits où on célèbre Sonora. Donc il y avait aussi le jeu, et puis ça on a fait un jeu aussi un peu dans le film, c'est de chercher les traces. C'est qu'en en fait, dans cette ville, en, outre le fait qu'en plus, ils ont une gestion de leur passé qui n'est pas toujours évidente, où par exemple, quand ils rénovent un théâtre, ils cassent tout et puis ils remettent tout, tout à neuf. Donc en fait, c'est une ville très jeune, mais où il y a les traces du passé ne sont pas toujours très, très mises en avant. Donc il y avait aussi tout un jeu... nous, dans la recherche sur Sonora, dans tout ce qu'on, dans cette optique-là, on voyait des choses dans la ville, mais c'était parce qu'on était initié à cette lecture-là. Ouais, or, il y a eu une sorte de, il y avait une sorte de côté labyrinthe où il fallait trouver les signes. Et si tu les, si tu savais pas qu'ils étaient là, tu ne les trouves pas. Quoi,
2: et peut-être le truc le plus difficile pour vous deux, c'est peut-être de désapprendre tout ce que vous avez vu d'ici. Même en étant très curieux, mais avec une vision qui ne pouvait pas être celle de là-bas, du coup, de peut-être vous tromper, ou en tout cas de, d'imaginer des choses qui ne sont pas ce qui s'est vraiment passé. Enfin, je ne sais pas si je suis clair là-dedans, mais je, vous avez dû désapprendre un peu quand même.
1: Là, c'est surtout politiquement qu'il faut désapprendre.
2: Oui.
1: Nous, si on va à Liège ou Charleroi, pour continuer cette métaphore-là, ben, on a notre, notre grille à nous, et nos grilles d'Européens, où Karl Marx est un penseur important, par exemple. Là-bas, une ville qui a un passé prolétaire et où Karl Marx n'est pas quelque chose, ben, on se dit, mais alors, qui a les clés pour comprendre ce qui se passe ici? Qui? Donc, tous les gens, tout ce que nous disaient les gens, on se disait, mais les gars, il ne vous manque pas un penseur là qui a théorisé tout ça? Enfin, donc, c'est surtout politiquement qu'on doit vraiment énormément désapprendre. Et puis, ici, les gens connaissent un peu l'histoire des droits civiques américains. Mais les gens projettent énormément de choses qui ne sont pas du tout vécues par les gens là-bas. Donc, c'est ça qu'il faut désapprendre. C'est, enfin, ce qu'on dit vite fait sur les droits civiques ici, c'est tellement vite fait que si ce n'est pas des contresens, c'est souvent des faux sens quand même. Ouais. Par exemple, Angela Davis, Martin Luther King, c'est des gens qui s'opposent très fort. Bah aujourd'hui, on parle vite fait des icônes noires américaines et on va mettre tout le monde dans le même panier. Mmh. Ou l'impression qu'ils ont des différences, mais qu'ils sont pas du tout dans la même équipe. Hein. Martin Luther King, il est pour le capitalisme et il déteste le communisme. Enfin, Alex et Angela Davis, elle veut abattre le capitalisme. Mmh. Elle s'en fout des droits civiques. Elle dit demander le droit de vote, c'est n'importe quoi. Le droit de vote, pourquoi? Et donc... Voilà, ah, tout ça, c'est, il faut déjà, quand on arrive là-bas, comprendre que là, il faut comprendre à qui on parle et de quel côté ils sont eux, parce que s'ils nous parlent de Shuttlesworth ou de Luther King, c'est pas pour ça qu'ils vont parler d'Angela Davis, au contraire.
3: Et elle, elle a un statut vraiment particulier au sein de la ville. Il y a une figure qui est très importante, qui n'est pas connue outre, mais qui est très importante dans la ville, qui s'appelait Edgy Gaston, qui était un millionnaire noir. Et donc, qui a financé les mouvements pendant les années 60. Et qui chantait comme quelqu'un d'extrêmement important, qui a apporté la, justement une figure tutélaire, qui a apporté la, qui a participé à la libération de sa communauté, tout ça. Et dans sa biographie, Angela Davis en parle et elle le défonce. Elle dit mais qu'est-ce que c'est justement ce gros, ce capitaliste trash qui justement qui a plein d'argent et donc c'est pour ça qu'il est positif. Donc elle, elle a un statut très particulier, sachant que elle attaque certaines figures. Elle a attaqué locale, certaines figures locales importantes, mais aussi que voilà, elle est communiste. Et donc, d'un côté, c'est vraiment une figure, parce qu'elle est c'est une figure mondiale importante, donc les gens ne peuvent pas totalement l'attaquer. De l'autre côté, par rapport à la manière dont il voit ces combats-là, c'est pas toujours évident.
0: Et est-ce que, de nouveau après, on va écouter un peu de musique, mais est-ce qu'en partant, lors du premier voyage, ou en imaginant le film, en le présentant dans les premières commissions, etc., est-ce que vous vous rendiez compte à quel point ça allait être quasi autant un film sur la ville que sur Sonora, ou à quel point tous ces aspects politiques allaient vraiment prendre beaucoup, beaucoup de place dans le film, ou c'est quelque chose qui a grandi au fur et à mesure par les rencontres, par le terrain et tout ça?
1: Non, c'était vraiment, comme je disais tout à l'heure, on s'est dit, voilà, sa vie est divisée en villes. Mm-hmm. On va faire un film sur la ville. On a très vite trouvé le titre. Et donc, où c'était donc Birmingham selon Sonora, donc c'est vraiment Birmingham le sujet. Mm. Et à travers les yeux de Sonora. Parce que déjà, il y avait un truc formel, c'est que déjà... filmer cette ville en mettant de la musique de Sonra par-dessus, ça la rend magique. Donc il y avait déjà cette idée. Et donc non, c'était très très clair. Et puis comme je disais, on a plutôt regardé des films sur la ville, des films urbains pour s'inspirer. La grosse influence, ça a été, même si le film ne ressemble pas du tout au final, mais un film de Guy Madin qui s'appelle My Winnipeg, qui utilise la voix off, une voix off très subjective. Alors, à la première personne, nous, on n'a pas du tout fait ça, mais il y a une voix off subjective. Voilà, donc beaucoup de choses se sont inspirées de ça. Par contre, et dès le début aussi, on voulait faire le film avec les gens sur place. Et ça s'est avéré beaucoup plus complexe. On savait que ce serait compliqué, mais à ce point-là, c'était vraiment difficile. Alors là, on a réussi en partie. Enfin, si le film est réussi, on a réussi en partie. Vous déciderez en voyant le film. Et là, par exemple, aujourd'hui, c'est un peu émouvant parce qu'aujourd'hui, il y a une femme qui nous a beaucoup aidés là-bas, qui vient de décéder. Et c'est aujourd'hui la cérémonie qui lui est consacrée, qui s'appelait Cassandra Griffin. Donc là, pendant qu'on parle, la cérémonie est en train de se dérouler. Et on l'a rencontrée au tout début de notre voyage, les trois premiers jours, je pense. Et c'est avec elle la première fois qu'on est allé sur la tombe de Sonra. Et c'est elle qui nous a emmenés chez Joe Minter, qui est un artiste noir, brut, qui fait un espèce de cimetière géant d'œuvres, un cimetière d'œuvres géant sur l'histoire et les échecs de l'histoire des Noirs américains, et des échecs et de la souffrance. Et on l'aperçoit dans le film. On l'a mis à un moment très précis du film. Où on ne dit pas qui il est, mais on le voit, on le comprend ou on ne le comprend pas, mais il est là. Et les gens, quand on a passé le film à Birmingham, on l'a tout de suite repéré et on a tout de suite compris ce qu'il faisait à ce moment-là du film. Et c'est justement dans un moment politique du film. Et avant de passer la parole à Pablo et qu'on réécoute de la musique, sans spoiler ou dévoiler le film, quand on parle de Birmingham, on parle de 1963, toujours. Peu importe à qui, tout le monde dit « Ah oui, la ville où il y a eu les attentats, la ville où Luther King était en prison. » Tout ça, c'est en quelques mois. Hein. Oui. Pour dire vite, en mois d'avril, Martin Luther King arrive, il l'invite. Il n'est pas connu à ce moment-là. Il est ni nationalement ni mondialement connu. Il est connu dans l'élite du Sud. Il est en prison. Quand ils sortent, ils disent « En fait, il faut qu'on va mettre les enfants en première ligne. » Aujourd'hui, ça serait rediscuté aujourd'hui, mais ils se sont dit, ils vont pas tirer sur les enfants. Et puis on a lâché les canons à eau et les chiens sur les enfants. Et on a enfermé les enfants. Il y avait plus de place dans les prisons, parce qu'on mettait les enfants en prison. Ils restaient pas longtemps, mais. Et c'est là pour les premières fois que cette ville est filmée. La ville existait depuis 90 ans. Elle avait jamais été filmée. Et donc là, pour la première fois, elle est filmée. Oui, oui. Et le monde entier, vraiment, aujourd'hui on oublie ça, mais le monde entier ne savait pas que l'Amérique c'était l'Afrique du Sud, quoi. Que c'était la ségrégation n'était pas quelque chose de compl-

0: mais qu'il faut attendre 63, donc 90 ans, avant qu'on ait les droits civiques, que les Noirs aient le droit de voter, de vivre dans les mêmes espaces que les Blancs. Il faut 100 ans entre les deux. Et ça, c'est pas clair. Et c'était pas clair pour nous, à moins d'être là-bas et de le vivre, c'est incompréhensible pour nous.
1: Avant de passer vraiment la musique, mais j'ai quand même une question là-dessus. Vous n'êtes pas senti quelquefois dans des nœuds, justement, hein, par rapport à ces problématiques-là, de bien percevoir peut-être qu'à un moment, vous vous êtes aussi dit on lâche, c'est-à-dire on va pas, on sait qu'on va peut-être pas être juste par rapport à ça ou ça, mais je veux dire, est-ce que vous avez, à un moment, vous n'êtes pas senti prisonnier un peu dans votre fil narratif, est-ce que vous n'avez pas été senti pas un peu perdu, submergé par toutes ces problématiques, parce que finalement c'est aussi foisonnant que la carrière de Sonra, la ville de Birmingham, il y a plein de choses à en dire, en même temps il n'y a pas toutes les infos, les gens sont méfiants, hein, il faut dire au début, enfin voilà, c'est pas évident, donc comment vous êtes sorti de ça? C'est bien d'être à deux pour, peut-être pour ce genre de choses, j'imagine.
2: Il y a d'abord eu le temps, à savoir qu'on est passé 7 mois et demi en tout dans la ville, et que ce temps-là il était absolument nécessaire pour réussir justement à désamorcer les méfiances, à expliquer ce qu'on venait faire, à en informer tout le monde, et aussi à choisir précisément les gens qui devaient participer, qui devaient apparaître. Et comme disait Guillaume tout à l'heure, en fait, il y a une sorte de dimension que tout le monde ne peut pas capter, mais on a caché beaucoup d'espèces d'easter eggs, des petits opaques, de choses que ne peuvent comprendre que les gens de Birmingham. Donc on a aussi participé, on a aussi essayé constamment de lire dans le scénario, parce qu'on a travaillé sur le scénario et puis dans le montage, d'essayer de constamment faire en sorte que les gens de Birmingham comprennent aussi. Et donc construire aussi tout le film de manière à ce que quelqu'un de Birmingham puisse y voir et aussi y comprendre quelque chose. On ne voulait pas du tout être que dans une perspective de personnes qui viennent de loin et qui montrent quelque chose, mais on voulait aussi réussir à faire en sorte que les gens de la ville puissent avoir eux-mêmes une lecture du film particulière.
0: Qu'ils se sentent entendus. Enfin, qu'ils se sentent que dans les détails du film, on les a écoutés, quoi.
2: Et on a, et tu disais, et on a vraiment essayé de peindre la ville dans ces aspects-là. Et puis après, il y a aussi eu de longues périodes avec certains lieux, en particulier avec l'école, parce qu'il y a un long chapitre qui se passe dans le lycée, la Hyde Parker High School, qui est donc le lycée où Sonra allait, et où on voulait absolument qu'il y ait une longue partie, qu'on puisse voir à quoi ressemblait ce lycée aujourd'hui. Et puis c'est un lycée qui a aussi eu des périodes dures et qui aujourd'hui vit une sorte de renaissance. Donc on voulait vraiment décrire ce lycée, en parler. Et pour le coup, le lycée a été un endroit où on a dû vraiment travailler longtemps pour réussir à trouver des interlocuteurs. On a eu la chance de rencontrer un prof d'histoire là-bas, à qui on a pu expliquer le projet, qui nous a fait venir dans sa classe, qui nous a fait rencontrer ses élèves.
0: Contre l'avis du directeur, du proviseur et tout.
2: Le proviseur était assez fermé à l'idée. Heureusement, on a rencontré cet homme-là qui donc travaille aussi au musée sur l'histoire des droits civiques et sur l'histoire de la communauté noire de Birmingham. Donc lui, on l'a. Donc heureusement qu'on a trouvé cette porte-là mais à chaque fois, c'était trouver le bon interlocuteur ou la bonne interlocutrice pour réussir à justement tout d'abord comprendre ce qui se passait à un endroit et aussi pouvoir y faire des choses qui puissent y avoir ce... Et donc c'est ce travail-là de rencontre des gens et de rencontre de la communauté de la communauté de Birmingham qui a vraiment été un long processus, quoi.
1: On va écouter de la musique un petit peu maintenant.
0: On va écouter deux morceaux d'un disque que j'aime vraiment beaucoup depuis très longtemps, donc j'étais très content là, de l'écouter dans la version Saturn, donc la version du label de Sonra, donc pressé en très petite quantité.
1: Oui, rappelons,
0: pochette faite à la main.
1: Voilà, des pochettes chaque fois uniques.
0: Hein. Voilà.
1: Puisque donc, c'était du DIY, je crois, parmi les premiers labels indépendants, il y a Saturn, il y a un label de Max Roach aussi, enfin c'est les premiers, c'est dans le jazz que viennent vraiment les premiers labels qui...
0: Parce que c'est
1: des labels
0: des musiciens
1: des grosses majors
0: qui savent qu'ils auront pas de... sinon il se passera rien, quoi. Donc et donc là c'est un disque qui s'appelle God Is More Than Love Can Ever Be, qui est un titre très très fort, puis qu'on dit beaucoup sur le rapport spirituel de Sonra et son rapport conflictuel à la religion. Donc God Is More Than Love Can Ever Be, et on va entendre deux morceaux, donc c'est en trio, c'est il y a très très très peu

d'enregistrement entre autres chez Sonora. Et là, c'est avec une basse électrique en plus. C'est donc Magic City Blue, donc un blues sur cette ville. Et ensuite, un morceau qui n'a pas lié à la ville, mais qui s'enchaîne sur le disque et qui est, à mon sens, un des plus beaux, qui s'appelle Tenderness. Donc après tout ce qu'on vient de raconter, et puis en pensant à Cassandra, Tenderness.

0: On continue donc l'émission avec Pablo Guaris et Guillaume Maupin, réalisateurs du film Magic City Birmingham According to Sun Ra. L'occasion du passage du film jeudi dans le cadre du BAF, du Brussels Art Film Festival. Et j'avais envie de vous demander, Pablo et Guillaume, vous en avez un peu parlé tout à l'heure, le fait que la première période de Sun Ra à Birmingham, ces années de jeunesse, il n'y a pas d'enregistrement. Vous avez dit que la ville, elle n'a pas été quasi pas ou pas du tout été filmée avant 1963. Donc j'avais un peu envie de vous demander au niveau formel, et on a bien compris que vous ne tombiez pas, vous ne vouliez dès le départ pas tomber dans un film classique, un peu plan-plan, image d'archive, interview, mais vous avez quand même dû composer avec pas mal de trous, pas mal de manques, enfin, des choses qui avaient disparu, qui n'ont jamais été enregistrées. Et donc, si vous, c'est une question assez ouverte, comme mes autres questions jusqu'ici, mais si vous aviez envie de raconter l'un ou l'autre élément sur vos, enfin, des manières de contourner ce manque d'image, ce manque de son, ce manque d'enregistrement et des stratagèmes pour qu'il y ait quand même un film, qu'il y ait quand même des choses à filmer. Voilà.
1: Bah, tout à l'heure, on disait qu'il y avait, que c'était que nous, on avait pris Birmingham un peu comme un labyrinthe où il fallait regarder les signes. C'était aussi pour ça qu'on a dû passer beaucoup de temps aussi dans la ville. C'était pour aussi voir comment est-ce qu'on justement on pouvait trouver ces traces-là. Et puis, on a travaillé sur un scénario très précis. Et notre but, c'était vraiment de trouver une nouvelle manière de raconter le passé. Autrement dit, de ne pas passer que par l'archive, de trouver une manière de mettre en scène ces archives ou de trouver ou comment faire quand il n'y avait pas d'archives. Donc voilà, on utilise beaucoup de techniques. On voulait aussi un film qui puisse justement avoir plein de techniques de mise en scène différentes. Donc c'était aussi pour ça, on a utilisé de la remise en scène, on utilise de la projection d'archives, on va retourner sur des lieux où on explique ce qu'il y avait avant. Et puis voilà, notre donc il y a quand même ce fil rouge là aussi dans le film qui est... comment est-ce qu'on raconte comment est-ce qu'on peut parler du passé, enfin quelles traces laisse le passé, et comment est-ce que chez Sun Ra il y a cette idée qu'on peut voyager dans le temps, que le temps n'est pas linéaire, mais que le passé, le présent et le futur sont constamment interconnectés, qu'on peut voyager au sein de ces différents temps. Et nous, on a essayé de trouver des manières d'exprimer ça à l'image. Tout d'abord, on a filmé en pellicule. Et un des buts de ce choix, c'était aussi de pouvoir mêler les images du présent et les images du passé. Souvent, quand on fait des films, par exemple, quand on filme un lieu en numérique hyper clean, quand on passe dans, par exemple, quand le présent et les images du présent sont filmées en numérique très net et qu'on passe sur une image d'archive, on voit formellement une saute. Formellement, il y a deux espaces, quoi. Donc nous, en choisissant la pellicule, c'était aussi une manière de pouvoir unifier les images du présent et que le grain des archives soit pas en rupture avec ça. Donc
2: c'est en 16 mm et même en super 16 qu'on filmait. On a filmé avec des optiques très particulières de la fin des années 70 que notre caméraman, notre chef-op Alexis Vandenecker, qui est un chef-op d'ici, avait acheté. Et du coup, on filmait avec des objectifs très proches de ceux qui étaient utilisés pour filmer Sun Ra en concert dans les années 70. Donc, ça permettait d'avoir vraiment un grain proche, et puis même vraiment un type d'image proche. Et puis même, on regardait avec Alexis comment le caméraman se déplaçait quand il filmait l'orchestra. Pour que quand nous, on filme la musique, on essaie de faire quelque chose qui se rapproche pour que le spectateur... sache des fois plus très bien qui filme quoi quand, et que dans 15 ou 20 ans ce soit encore pire, c'est-à-dire que plus le temps passe, plus le film regagne en opacité mystérieuse. Donc c'était aussi ça, on pensait aussi, nous, le film on le fait sur quelque chose qui se passe dans le passé, dans le présent et dans le futur, et c'est un film qui va être vu maintenant et qui peut-être, on l'espère, sera revu plus tard, et que donc en retombant dans cette ambiguïté, tombera complètement dans l'escarcelle sunraesque, en perpétuant ces voyages dans le temps perpétuels.
3: Alors, moi, je voudrais revenir sur quelque chose qui peut paraître un peu tarte à la crème, c'est ce truc de mémorabilia. Est-ce que vous avez été tenté à un moment de vous dire, parce qu'on dit qu'il est parti en 1946, mais ça veut donc dire qu'il est resté presque 32 ans là-bas. C'est formateur. Donc
2: c'est même le plus de temps qu'il ait passé dans une ville sur Terre.
3: Ben voilà, donc ça c'est quand même intéressant. Est-ce que vous vous êtes dit, tiens, on va essayer de retracer, de voir où est-ce qu'il a pu avoir ses premiers... on parlait de cette bibliothèque, hein, on parlait de choses qui ont pu tout d'un coup le faire aller dans des endroits, dans des chemins de traverse. La musique aujourd'hui, on parle de lui comme inspiré par les Big Band, par Fats Waller, par Fletcher Anderson, par Duke Ellington, alors on cite souvent ces noms-là, mais j'ai l'impression que c'est vrai, hein, qu'il y a Varese aussi pour la musique plus contemporaine, entre guillemets. Voilà. Donc, est-ce que tout ça...
2: Il n'en parle pas trop, lui. Hein. C'est alors, plutôt pour Zappa qu'on parle de
3: Varese. Oui, mais Varese est cité aussi un peu pour Sonora. Ouais. Alors, justement, peut-être pas parce que lui, on a parlé, mais peut-être parce que, justement, il y a déjà Zappa qui est passé par là, mais... Par contre, est-ce que tout ça à Birmingham, parce que quand même, on fonde, je pense que l'érudition, la manière dont on se cultive, bah, c'est souvent lié à ces années-là, voire à des années plus lointaines, hein, donc jusqu'à l'adolescence. Est-ce que tout ça, il y a des traces de ça, de savoir, de parler à des gens qui disaient, tiens, ils fréquentaient tel lieu ou quoi. Et alors, évidemment, de ne pas tomber dans le piège, de vouloir filmer, Sonora est allé là, Sonora est allé par ici, mais est-ce que ces aspects-là, comme moi j'ai pas vu le film, vous avez il y a un peu de ça dans le film, ou est-ce que vous avez voulu faire ça aussi?
2: Bah il y a beaucoup ça.
3: Ok.
2: À tel point que donc le film il est sur la ville et il est en chapitre avec une voix off. Donc vraiment pour faire comme un roman d'initiation, le film il est plus proche dans sa construction de Barry Lyndon que de que d'un film en cinéma vérité comme Don't Look Back ou, sur Dylan, ou qui est un super film, ou je vais pas citer de nom, mais ou un film chiant sur, enfin un documentaire comme on a dit depuis tout à l'heure de Talking Heads.
3: Académique.
2: Donc, voilà. Et donc il y a un chapitre complet qui s'appelle Walking Down Fourth Avenue, parce qu'il habitait sur la 4e avenue Nord, et dans l'avenue où il habitait, il y avait le magasin de musique où il allait acheter des instruments et des partitions. Enfin. Il n'allait pas les acheter, d'ailleurs, on raconte dans le film, mais il y passait du temps, mais il n'achetait rien. Le temple maçonnique où il allait lire et rencontrer des gens. Les théâtres où il allait voir de la musique et du cinéma. Tout ça, c'est sur la même avenue. Ah. Et là où il allait chez les scouts.
3: Ok.
2: Donc, on a fait un chapitre entier où on descend la rue on imagine se promener là, même si elle ne ressemble plus du tout à la rue, mais il y a encore ces bâtiments. Le bâtiment où il y avait le magasin de piano, il est encore là. Et donc le bâtiment, enfin, on l'explique dans le film, mais c'est un bâtiment qui était où le patron était blanc, mais il avait bien compris que s'il voulait aussi vendre des instruments, enfin, il aurait pu ne pas le faire, mais en tout cas, c'est un type intelligent. Et il a dit, ben, chez moi, tout le monde est le bienvenu. Et donc noir et blanc pouvaient aller dans son magasin, ils étaient traités pareil, et ils vendaient les instruments en leasing parce que les gens n'avaient pas toujours de sous, et ils vendaient aux instruments en leasing aux noirs et aux blancs. Et quand un musicien avait du mal à payer les traites, il n'était vraiment pas insistant, apparemment. Il les laissait payer quand il pouvait. Et puis les gens pouvaient écouter les 78 tours chez lui. Enfin, on disait pas de 78 tours, on disait des disques, parce que c'était les seuls disques qui existaient. Et puis les partitions. Et il laissait Sonora, il allait là-bas, il recopiait les partitions. Il le laissait faire, quoi. Et puis comme Sonora était super bon, il le laissait jouer de tous les... Sonora passait sa journée à tester des claviers.
3: Ah, du coup, il faisait vendre des trucs.
2: Voilà. Et donc, il y avait toute une, collaboration comme ça, un peu ludique. Ouais. Et donc, oui. Et puis, alors, en plus, c'est bien que tu aies dit mémorabilia, parce qu'il y a... donc, le premier jour, Pablo était un peu impressionné en sortant de la gare. Et puis, en plus, on a pris un taxi. Enfin, il y a deux taxis dans la ville. On a pris un des deux. Puis après, on a compris que ça serait une application célèbre et pénible. Mais voilà. Tout disparaît, ma bonne dame. Mais le deuxième jour, premier jour qu'on passe un peu de temps dans le centre-ville, on veut aller là où habitait Sonora. La maison n'existe plus, mais dans le film, on recrée la maison. Vous verrez comment. On va d'abord sur la 3e avenue avant d'aller sur la 4e. Et sur la 3e avenue, il y a Reed's Bookshop, qui est un magasin de livres et de mémorabilia. Et c'est un vieux monsieur blanc qui tient ça. Et on a l'impression qu'on peut acheter un Mogwai dedans. Vraiment un truc de film, quoi. Et on peut acheter... un énorme cochon rose avec un chapeau de Père Noël de 1954, une édition originale de Robert Louis Stevenson, l'intégrale des romans Star Trek, tout ce qu'on veut en seconde main, des disques, des 78 tours, tout ce qu'on veut. Et donc moi, je passe devant ça, je dis bon, et je rentre, et là, il y a ce vieux monsieur avec sa barbe blanche, et derrière lui, une photo de Sonora à Birmingham en 89 dans un festival. Et c'est le seul endroit de la ville où il y a une photo de Sonra. Et c'est chez ce gars. Et c'est le premier endroit où on est rentré. Et quand on rentre chez lui, on a l'impression qu'on va plus jamais ressortir tellement c'est. Et on a passé des heures carrées dans cet endroit qu'on voit dans le film. Mais c'est vraiment. Donc oui, il y a. Et c'est un des derniers endroits qui maintient ce truc un peu fou et fourmillant autour de Sonra, quoi. Et donc oui.
1: Et il y avait aussi une dimension. On parlait aussi des films, de ces films standardisés, des fois de ces films musicaux. Et un truc qu'on avait relevé, c'est que souvent dans ces films musicaux, le musicien est souvent traité comme un héros. Et avec Sonra, en plus, ça se avec son côté science-fictionnel,
2: tout
1: ça,
2: cap.
1: Ça s'y plaque très bien. Tu peux très bien faire un film où c'est justement le héros qui vient d'autre part et puis qui tout d'un coup est visionnaire et crée quelque chose. Donc voilà, Sonra se prêtait très bien à ce narratif-là, mais nous, c'était pas du tout ce qu'on voulait faire. On voulait au contraire montrer que un personnage aussi que certes il vient de Saturne, mais il est arrivé sur Terre et il a fait un chemin sur Terre. Et en fait, qui venait d'une communauté et qui venait d'une tradition. Donc, deux choses qui le dépassaient. Et on a vraiment essayé en filmant les lieux, en expliquant justement où il était allé, où il avait eu accès aux choses, de montrer aussi que, on parlait tout à l'heure de ces endroits, de ces carrefours de transmission, qu'il est devenu ce qu'il est devenu parce qu'il a eu accès à par des moyens très étonnants et détournés, mais qu'il a eu accès à certaines choses. Et par exemple, pour reprendre ce dont on parlait avec cette bibliothèque, c'est une bibliothèque qui donc est dans une loge maçonnique, parce qu'il n'avait pas accès à la bibliothèque municipale. Et donc, il est allé dans cette loge maçonnique noire, et il a eu accès donc par là à tous ces textes ésotériques de différentes traditions, ce qui a créé chez lui aussi cet imaginaire mystique.
2: C'était à ça, il avait accès à ça, donc il n'avait pas l'impression d'avoir accès à des textes complètement bizarres pour nous. C'était les textes auxquels il avait accès.
3: C'était la norme, mais il fallait qu'il passe par cette bibliothèque-là précisément, quoi, parce que c'est une norme un peu.
2: C'était la norme pour
3: la majorité de.
2: C'était la norme pour les citoyens noirs de la ville qui voulaient les lire, quoi.
3: Okay. Oui, puisque la bibliothèque municipale, on réexplique pourquoi donc elle était. Il y avait la ségrégation dans la bibliothèque. Du coup, la communauté noire allait dans l'autre.
1: Dans cette bibliothèque-là. Et donc, filmer les endroits précisément, c'était une manière aussi de raconter comment est-ce que une ville, une communauté, quelque chose de plus large constitue un artiste et qu'il n'apparaît pas seul de nulle part, comme ça, par l'apparition du Saint-Esprit, quoi. Il est vraiment. Et qu'il est constitutif d'un travail plus large, d'une tradition qui lui préexiste. Et que si, justement, il n'y avait pas toute cette communauté qui créait des choses, lui ne serait pas apparu là. Et il aurait eu une autre vie, il aurait pris un autre chemin et il n'y aurait pas de Sonra.
2: En fait, on voulait vraiment une dimension clairement anthropologique au film, dans l'approche. Donc quand on fait un film en anthropologie sur un musicien, c'est un musicien traditionnel, donc il vient d'une tradition, donc d'une culture, et donc on essaye de montrer en quoi il vient de cette communauté-là, de cette tradition. Et donc là, nous, on a en plus quelqu'un qui vient de deux traditions, il vient de la tradition de Birmingham et du Sud, et il vient de la tradition de Saturne, donc il porte en lui deux traditions distinctes, dont lui fait un syncrétisme particulier, mais le fait qu'il joue dans du Big Band, alors on raconte tout ça dans le film, mais pour plein de gens qui le découvrent par le free jazz, c'est marrant, lui il faisait du free jazz en Big Band, mais lui déjà il fait pas du free jazz, il dit « My music is music of discipline, I got nothing to do with free jazz ». Et donc, pour lui, il fait de la musique, surtout quand on est noir dans une communauté noire. Le plus beau qu'on puisse faire, c'est de jouer avec d'autres hommes noirs cette musique. Il y a un côté très genré, par contre. Non, c'est le Sud. Donc, lui, jouer en big band, c'est ça qu'on peut faire de plus beau. Mais, et si ça swing, alors là, c'est parfait. Mais on peut quand même aller le plus loin possible avec cette musique-là. C'est pas une musique qui vient du bebop, c'est une musique qui vient du big band. Mais c'est pas pour ça que c'est quelqu'un qui est anti-bebop. Quand il a vécu à Chicago, ça on n'en parle pas dans le film parce que ça se passe ailleurs, mais il a complètement apprivoisé le bebop et tout, mais c'est juste qu'une tradition ne remplace pas l'autre, quoi. Et c'est en ça qu'il y a un côté pas en accord avec la société capitaliste où une chose doit être toujours nouvelle. C'est à la fois l'anti-nouveauté du capitalisme, mais c'est la vraie nouveauté de la Bible, c'est-à-dire la bonne nouvelle, le message nouveau du Christ. Donc il a un rapport très fort à ça, et que le Créateur, c'est celui qui crée la chose nouvelle. Et donc il fait des choses nouvelles en voulant être le plus proche possible du Créateur. Donc c'est une, c'est et ça aussi, c'est il mange de la Bible et de l'ésotérisme depuis tout petit, donc il va pas contre ça, mais il en fait son, il transforme tout en fait.
3: Alors de nouveau, je vais enfoncer une porte ouverte, mais c'est parce que j'ai des questions, je m'interroge et j'ai pas beaucoup potassé là-dessus. Mais est-ce que lui aussi, l'idée de se créer un ailleurs? Alors souvent, là je vais citer quelqu'un, il faut que Guillaume se calme, mais certains artistes, Bowie par exemple, et d'autres avaient besoin de s'extirper d'une réalité, d'une ville, justement, en 1946, peut-être que c'est ça aussi une des raisons, pour aller vers un ailleurs, pour aller ailleurs parce qu'il fallait s'extirper de conditions sociales ou d'une vie qui peut-être déplaît ou ne convient pas, d'une éducation, ça peut être plein de raisons. Plusieurs artistes, il n'y a pas que Bowie évidemment, ni peut-être Sonnera, mais s'extirpent de ces villes-là et surtout aussi se créent un univers autre. Hein, donc, parce que sur Terre, et il y a beaucoup ça dans la communauté afro-américaine, c'est ce truc d'aller se créer un autre, un ailleurs, parce que sur Terre, c'est le cauchemar, c'est la ségrégation, c'est plein d'autres choses. Et est-ce que chez lui, cette envie d'ailleurs, même s'il y a le côté maçonnique aussi, donc on peut se douter que ça peut être pour d'autres raisons qui vient de Saturne, etc. Est-ce que quand même ce truc d'ailleurs, ça vient aussi de s'extirper d'une condition? Est-ce que sonnera là-dessus à, je sais pas, est-ce que ça vous a intéressé d'abord ce sujet-là? J'imagine que oui, mais est-ce que il s'est exprimé là-dessus? On sait que c'était pas quelqu'un qui aimait beaucoup donner les clés à tout ça.
2: C'est compliqué, il faudra en parler avec Pierre de Ruisseau.
3: Oui, voilà, j'allais
2: parce
3: dire.
2: Parce que lui travaille là-dessus, mais... Bah, c'est ce qu'on appelle l'escapism, donc oui. Le fait de s'échapper.
3: Il y a ça dans Funkadelic. Voilà,
2: il y a ça dans la Bible. De toute façon, le peuple juif doit aller ailleurs. Donc quand on est dans la culture biblique, on est le peuple juif, on s'identifie au peuple juif, et donc on doit aller ailleurs. Sauf que lui, et ça Pierre en parlerait très bien, il s'identifie aussi aux pharaons qui sont noirs. Il dit, on me fait croire que je viens du peuple des esclaves. Ah, non, je viens aussi du peuple des maîtres, et on me fait croire que je dois me sentir du peuple des esclaves. Du peuple des esclaves. Donc il joue avec tous les contraires. Il adore. Il parle de Janus. Il parle. Il est Gémeaux. Enfin, il joue toujours avec le double. Et comme il est en plus de, comme je disais, il aime bien ça, les contrarians, on dit en anglais. Enfin, les gens qui ont ce truc psychologique d'être contraire là. Et ben, il joue avec tout ça. Alors on peut dire tout ça. Après, le problème, c'est que si on parle d'une personne qui est dans l'escapisme, on fait de la psychologie. Et moi, on n'a pas du tout envie d'avoir une approche psychologique. Et je trouve que pour des gens comme Sonnera, ou alors moi, je ne citerai pas Bowie, mais Robert Louis Stevenson, dont j'ai parlé tout à l'heure, moi, quand les gens me disent Dr. Jekyll et Mr. Hyde, c'est la schizophrénie, je trouve que c'est vraiment chiant, en fait. Enfin, c'est comme, pour moi, c'est pour ça que je n'aime pas Magritte non plus. Les Flamands, les primitifs flamands, pendant 300 ans, ils nous font des super tableaux avec le Christ qui met la main sur le cadre pour nous montrer que. La métapicturalité, qu'il y a de l'art dans l'art, que l'art n'est que l'art, les natures mortes et tout. Et puis Magritte, il vient dire « ceci n'est pas une pipe ». Bah bravo, on a expliqué la blague avec tes gros sabots. Voilà. Et donc, je pense que parler de Sonnera comme ça, ça va pas. Enfin, nous, on n'avait pas envie de passer par là. Oui. Et le voir comme un musicien traditionnel et d'étudier de quelle tradition il vient, déjà, c'est plus marrant, c'est plus ludique. Et puis, c'est essayer d'aller dans ses pas, même si... aller dans les pattes de quelqu'un comme Sonnera qui sera jamais d'accord avec vous, c'est pas possible. Donc il a ce jeu-là. Et donc oui, il parle toujours « somewhere there »,« we come from nowhere, they're here »,« why can't we go somewhere there ?» Donc il joue beaucoup avec ça, et puis il parle d'alter destiny, d'une autre destinée. Donc c'est toujours ça. Et puis il y a des morceaux, alors non, on l'a pas mis dans le film parce qu'on n'est pas assez riche, mais il a beaucoup, beaucoup joué « somewhere over the rainbow ».
3: Ah, oui, oui.
2: There's a place. Donc pour lui, le magicien d'Oz, c'est parfait, quoi. En plus, c'est devenu un symbole queer, le magicien d'Oz, plus tard et tout. Voilà. Mais donc il a toujours joué Somewhere Over the Rainbow. Ça sort quand il est adolescent. Ça lui parle, c'est évident. Donc si on veut analyser l'escapism et tout ça, alors, et l'afrofuturisme, on ne peut pas ne pas parler de Sonnera. Mais si on parle de Sonnera, moi, je pense. Nous, on a choisi de ne pas dire afrofuturisme. De pas dire escapism.
3: Très bien.
1: Peut-être voilà, la ligne sur laquelle c'était... En tout cas, il y a eu un élément, c'est que lui, il naît juste à côté de la gare où travaille sa mère. Et donc, il y a une Grodengare qui est le plus gros bâtiment de la ville, qui est vraiment à deux rues de chez lui. Et donc, c'est une gare très impressionnante, avec un dôme, vraiment. Et donc, nous, c'est un des éléments, c'est qu'on pense que cette gare, et on en parle à un moment quand même pas mal, c'est que c'est cette présence du train, qui est aussi quelque chose qui est très présent dans la musique, bah, ça a été, c'est un peu quelque chose qu'on a réutilisé dans le film aussi, du fait que bah voilà, c'était quand même un endroit vers lequel il va, une vision de la possibilité d'aller ailleurs, et ouais. En plus voilà, on utilise un enregistrement d'un révérend qui s'appelle le révérend Nix, qui est de Birmingham et qui fait tout un long texte sur le train qui va vers le ciel avec Jésus qui est conducteur, et donc le train en fait c'est un vaisseau spatial qui part et qui traverse Saturne, tout ça. Okay. Donc il y avait cet élément quand même du train, et c'est une ville qui n'existe que par le train, parce que la première chose qui était là, bah, c'était les quelques
2: barrages. C'est ce qu'explique Pierre de Brissot, enfin c'est
3: bah
2: tout
3: oui, il fait ça dans ses conférences.
2: Donc, nous on l'a utilisé mais assez peu, parce que justement c'est quelque chose qui est beaucoup discuté ces dernières années. Je propose qu'on
3: on va écouter de la musique, bien sûr.
2: Qu'on en enchaîne deux, c'est possible ?
0: Oui.
2: D'abord, c'est... parce que dans comment on utilise les archives, on vous verrait, mais on parle dans cette loge maçonnique de Duke Ellington, parce qu'il l'a vu, on a été filmé, là, la scène où il a vu Duke Ellington pour la première fois. Duke Ellington, qui est un artiste très, très, très important, et très important pour Sonora, en plus. Et donc là, on a un morceau, Sophisticated Lady, qui a été beaucoup joué par Duke Ellington. Une version donc par Sonora et un orchestre assez réduit du début des années 80. Et à la trompette, qu'on entend très bien, il y a Walter Miller, qui est un musicien de Birmingham aussi. Et donc, il joue dans les années 60, à New York, au milieu des années 60, il joue un peu avec l'orchestre. Et puis, dans les années 80, il revient pas mal au début des années 80. Et tout à l'heure, on a aussi parlé de Jonathan Collins, qui est aussi un musicien de Birmingham, qu'on voit dans le film à la toute fin, et donc qu'on évoque un petit peu. Et dans le film, c'est une des choses dont on n'a pas eu assez le temps de parler. C'est aussi de parler de tous les musiciens qu'on joue avec lui, mais qui sont eux restés à Birmingham et qui ont fait une autre musique. Et puis de ces deux musiciens qui l'ont en partie, qui l'ont retrouvé à New York, et qu'on joue avec lui entre Birmingham et New York.
3: Alors, je voudrais juste dire un petit truc sur deux livres, parce qu'on parle beaucoup de musique, on n'a pas... Sonora, c'est vraiment une carrière gigantesque, hein, en termes de nombre de disques et tout ça. Il y a un bouquin qui est reconnu comme vraiment une somme et vraiment quelque chose de complet, avec plein de guillemets autour. Ça s'appelle Omniverse, donc de Hermut Gerken et Chris Trent. Et je viens de voir, parce que ça date de 1994, ce bouquin, qu'il avait déjà été réédité en 2015. Il n'est plus du tout disponible. Et il le sera de nouveau en 2026 via Artyard, qui s'occupe un petit peu, un des labels qui s'occupe de l'héritage de Sonora et de faire des rééditions qui sont vraiment intéressantes. Et donc le bouquin sera réédité là en avril 2026. Je le signale juste parce que c'est vraiment, si vous voulez vous plonger, il y a plein de manières de rentrer dans Sonora. Je crois que le film serait déjà une belle porte d'entrée. Mais si vous voulez, par rapport à la musique, si vous voulez un petit peu avoir des chemins pour parcourir tout cela, il y a ce livre... entre autres de ces deux écrivains. Voilà, je voulais juste le dire parce que tous ces musiciens.
2: Se retrouver un peu, ouais, parce ouais, qu'il y a un autre. Y a, les nerds, ils achètent le livre complet de la discographie de Sonora, Her Three Recordings of Sonora. Et là, là c'est.
3: Ouais, ça doit être quelque chose.
2: Non, mais Omniverse, c'est super.
3: Ouais, voilà, je me disais qu'Omniverse, c'était une bonne.
2: Puis il y a des iconographies dans Omniverse.
3: Voilà, il y a les pochettes de
2: super
3: disques,
2: photos de lui en Égypte, ouais, et puis il y a toutes les pochettes de disques. Donc il est.
3: Je voulais juste dire ça, mais je t'ai peut-être interrompu dans le.
2: Donc voilà, on a choisi ce morceau-là, donc parce que Duke Ellington, parce que Walter Miller, qu'on entend très bien à la trompette, et qui est un musicien de Birmingham. Donc on n'en parle pas dans le film, on n'a pas trouvé de manière de parler de ça. Enfin, c'était.
3: Ce sera dans les bonus.
2: C'est un film qui fait déjà 100 minutes, donc voilà. Et puis on va enchaîner avec un long morceau très rare. Donc un énorme merci à la médiathèque nouvelle de permettre qu'on puisse entendre ce morceau. Que sans les médiathèques nouvelles, c'est des morceaux qu'on peut pas entendre à part dans des versions pourries sur YouTube, quoi. Donc là on va l'entendre l'original. C'est un gros cadeau de la médiathèque. Et c'est un morceau qui s'appelle The Sun Mirror. Et The Sun Mirror, on en parle dans le film. Parce que c'était le nom du premier enregistreur à bande dans les années 30 que Sonora a acheté. Et plus de 40 ans plus tard, il fait un disque qu'il appelle The Sun Mirror. Et donc voilà, on va entendre d'abord Sophisticated Lady de Duke Ellington par Sonora et son orchestra avec Walter Mueller à la trompette. Et The Sun Mirror, qui est un morceau enregistré à New York en 77 et qui est très très rare. Et Philippe, lève le doigt.
0: Oui, je voulais te demander si tu penses que ça va nous emmener jusqu'à la fin de l'émission. On dit déjà au revoir maintenant.
2: On pourrait... on pourrait...
3: Alors, j'avais quand même une mini question très très vite, parce que pour les... Moi, j'ai pas vu le film de nouveau, ça fait 4 fois que je le dis, mais pour la musique, j'imagine qu'il y en a, parce que... Et alors, pour le clearing, enfin, c'est des choses pas hyper intéressantes, mais j'imagine que c'est un des sujets quand même que vous avez dû...
2: C'est pas une courte question, parce que...
3: mais donc, vous avez, en tout cas, vous avez réussi à obtenir des droits pour certaines musiques, quoi.
2: Pour tout ce qui est de la musique de Sonora, c'est une seule personne qui s'en occupe, donc on a négocié, puis voilà.
3: Ah, voilà, ok. Donc c'est... Ah, moi c'est bien, il n'y a qu'une personne pour tout l'héritage de...
2: L'animateur radio, tu vois le genre. très célèbre, Erwin Chossid,
3: okay,
2: okay. Qui avait écrit le bouquin Songs in the Key of Z, qui est un des piliers des WFMU.
3: C'est lui qui s'occupe de ça.
2: Qui fait le blog sur, sur le producteur de Sonora et de Cecil Taylor et de Bob Dylan et du Velvet et du Zappa, là, sur Tom Wilson.
3: Ah oui, Tom Wilson, oui.
2: C'est lui qui s'occupe de la musique du Moondog aussi, je crois. Enfin, voilà, il fait beaucoup de choses. Et donc, de tout, c'est lui qui est derrière le Sonora Bandcamp, voilà. Donc, avec lui. Et puis, pour toutes les autres musiques qu'on entend dans le film, qui sont les plus vieilles musiques, on pensait que ça serait quasi tout hors droit. Et c'est beaucoup plus compliqué. Et voilà.
1: Et nous, on a essayé justement, il y a beaucoup de musique de Sonora dans le film, mais on a essayé aussi de faire entendre beaucoup de musique qu'il pouvait entendre, aussi pour dessiner son paysage sonore, dans quoi est-ce qu'il s'inscrivait. Donc voilà, c'est pour ça qu'il y a eu aussi énormément d'autres clinages à faire, parce qu'il y avait plein d'autres musiques.
3: Et j'imagine qu'il y a des histoires de publishing et des choses qui sont...
2: Ah, c'est l'enfer.
3: C'est l'enfer, c'est l'horreur.
2: On a été aussi aidé par Mississippi Records, donc merci Eric, Isaacson.
3: Super. Ben voilà, ben alors...
0: Et là, du coup, je crois qu'on va arriver jusqu'à 22h30.
2: Voilà.
0: Et merci beaucoup à nos invités. Merci à Jean-François pour la technique, à David pour l'interview. Et pour ceux qui n'auraient pas de place jeudi, ben, on espère que le film repassera encore à Liège ou à Charleroi.
2: ou dans des cinémas alternatifs de Bruxelles. Ou dans des...
0: Merci. Écoutons la musique.
3: Ciao.
0: Et à jeudi pour ceux qui ont des places, ceux et celles qui ont des places.

0: Knaf.
1: Eh bien, pour utiliser une expression consacrée, bonsoir à toutes et à tous, ainsi qu'à toi, Philippe.
2: Bonsoir Alain, bonsoir à tous.
1: Ça va-t-il bien ?
2: Oui, oui, ça va très bien. On est là, sur la radio de la communauté de l'ULB, ouais. Dans ce Noisy Crescendo.
1: Voilà, de ce dimanche 11 octobre.
2: Je confirme.
1: Très bien, très bien. Alors, on a commencé avec un artiste japonais. Alors, la plupart des artistes vivant en Europe, soit ils sont établis à Berlin, soit à Londres. Certains vont dire que Londres, c'est pas l'Europe, ou ce n'est plus l'Europe. Mais enfin, bon, moi, je considère que c'est toujours le cas.
2: C'est l'Europe de l'Ouest.
1: Voilà. Alors, ce Tatsuna Mika est un musicien japonais que je le disais. Il évolue à la fois dans le théâtre, le cinéma. Parfois, il prête son concours à des performances chorégraphiques.
2: Et pour la suite de ce programme ?
1: D'abord, un groupe français qui s'appelle Inflatable Dead Horse. C'est un groupe français qui passe allègrement de la noise au folk et même au garage. Ils décrivent leur musique comme pouvant intéresser les fans du Velvet Underground, de The Fall et même de Leonard Cohen. Poursuivre Belly Marafa Belly, extrait de la compilation Wiretapper 71. C'est un trio italien assez versatile de la mesure qu'il verse dans le post-jazz, le doom bebop. C'est une expression que je n'ai pas encore retrouvée. Mais alors, en fait, il ne s'agit pas d'un trio, mais il s'agit plutôt d'un duo.
2: Et donc le doom, c'est ça, bebop.
1: Doom bebop.
2: Doom bebop.
1: Oui, voilà, c'est beau, hein.
2: Ah oui, je connaissais le bebop, mais le doom bebop.
1: Ah ben, doom bebop. Doom metal, doom bebop. Enfin, voilà. Ouais. Alors, il se présente comme étant un trio, mais en fait, il s'agit d'un duo, parce que le troisième membre, ce sont les artifices techniques. Voilà, je n'en connais pas plus. Et pour suivre ce triptyque sonore, I Know I'm an Alien, extrait de l'album Wi-Fi Breath, c'est un groupe anglais, un groupe qui se dit socialiste, enfin non, qui est socialiste, il ne faut pas se dire socialiste, il affirme qu'ils le sont. Ils pratiquent du synth-punk, du punk un peu avec synthétiseur. Alors tout ça aboutit à un voyage abstrait dans un paysage complètement digitalisé.
2: On les écoute.

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0: après avoir écouté tout ça, trois choses à nouveau. JL Duo, extrait de l'album Leith, L-E-T-H-E. Voilà, c'est un duo suédois qui existe depuis 2003, mais même avant 2003, ces deux vétérans étaient déjà très très actifs dans plein de registres musicaux, qu'il s'agisse du jazz, de la soul, de la pop ou du soft rock. Et poursuivre, Hell and the Beak, rien à dire, parce que j'ai rien trouvé, et puis ça ne m'évoque rien, mon imagination n'a pas été tillée. Et puis, Spot Big Space, déjà passé dans Noise Addict dimanche passé. On les avait vus, Philippe et moi, Philippe Renier et moi, dans une manifestation qui s'est déroulée dans la salle Chicon du Botanique. Voilà, parce qu'en fait, ils s'inscrivaient dans un événement mis sur pied par Massacré Belge. Massacré Belge, c'est un label bruxellois principalement, qui a commis à ce jour trois compilations en 86, en 87, et la dernière a vu le jour en 2006. Alors, Spot Big Space est un groupe bruxellois. Que dire, si vous aimez le garage punk, vous allez apprécier. Et c'est pour les amateurs du groupe Sonics.
1: Vous êtes plongé dans Noisy Crescendo.
0: Ouais.

0: restez plongés et restez-y. Je prends mes notes, c'est pour ça que vous entendez des papiers qui sont relativement froissés, mais c'est pour montrer que ce sont quand même des êtres humains qui sont derrière tout ça et pas une intelligence artificielle qui aurait peut-être nettoyé toute cette pollution sonore.
1: Non, peut-être.
0: Non, peut-être. Ah, je retourne le papier et ça fait plus de bruit. On va écouter quoi, ben, Ville Eralla. L'album PU est sorti à l'origine en 2020. Il s'agissait de tout début discographique de ce musicien, qui est un contrebassiste qui utilise un peu tous les aspects, tout ce que peut offrir l'instrument. Donc il le chipote, il le triture, il le maltraite peut-être. Et puis parfois, dans ses aspects les plus calmes, on retrouve une forme de classique minimal. Et oui, donc... Il y a quand même des sauvages qui peuvent être gentils à certains égards. Et puis, on va au Bénin, on voyage un peu. Quoique nous, on ne va pas polluer, parce que vous allez rester gentiment assis chez vous. Et couper le chauffage, d'ailleurs, avec le Chœur Royal du Bénin.
1: Chœur Royal, hein.
0: C'est un... Tu dis ?
1: Avec le Chœur Royal, hein, c'est ça ?
0: Voilà, les Chœurs Royaux.
1: Les Chœurs Royaux, pardon.
0: Ils sont nombreux.
1: D'accord.
0: En fait, on ne sait pas s'il s'agit vraiment d'une compilation ou pas, mais enfin, bon, ce n'est pas très très clair. Les notes de pochette ne sont pas très claires. Ce sont des instruments qui ont été effectués il y a plus de 40 ans. On retrouve ce disque qui s'appelle Vom Amgeb da Bomé, principalement des chœurs féminins avec cloche et tambour. Certaines de ces chanteuses seraient de véritables Amazones combattantes et rebelles. Très bien, super. Et ma dernière contribution de ce soir, c'est un vieux machin aussi que j'avais reçu du label Domino. Le groupe s'appelle Motion Graphics, extrait de l'album éponyme Motion Graphics. Dans le projet d'un certain Joe Williams, qui est un électronicien, si je puis dire, basé à New York, mais pour ce faire, il a fait appel à la collaboration d'un musicien japonais appelé Otena Kobayashi. Comme ça, vous savez tout.
1: Voilà, vous entendez des bruits derrière, mais tout se passe bien. Ce sont encore les gens du libre examen qui font du bruit tard le soir.
0: Oui, mais moi, j'aime beaucoup, il y a du bruit, comme j'aime beaucoup les salles de concert. Quand vous allez au Brigittine, par exemple, vous entendez les ambulances, les klaxons, etc. Moi, je n'aime pas les salles de spectacle qui sont dans un quoi ?
1: Comme les murs insonorisés d'un studio, par exemple.
0: Oui, non, j'aime bien que les murs soient un peu poreux.
1: Ouais.
0: Comme ça, on reste dans la vraie vie, en fait. Ouais. On ne s'isole pas dans un bocal.
1: Quelquefois, ça fatigue un peu l'écoute, mais c'est un autre débat.
0: C'est un autre débat.
1: On écoute ta proposition musicale et on vous revient après dans ce Noisy Crescendo.
0: Oui, avec toi.

0: Moi, j'ai tout dit. Hein.
1: T'as tout dit.
0: Ah, j'ai tout dit.
1: Ah, t'as tout dit. Donc, ah, on arrête l'émission.
0: Ah ouais, non. J'ai tout dit, mais toi, c'est à toi de prendre le relais.
1: T'as tout dit. Tout dit en wallon, ça veut dire encore.
0: Tout dit.
1: Oui,
0: nous dit.
1: Tout dit.
0: Nous dit Jou.
1: Bon, José, tout dit.
0: Allez.
1: Bon, voilà. Alors,
0: Astur.
1: Bon, c'est un peu ma partie, là, maintenant. Merci, Alain.
0: Et puis, je t'interromps, mon morceau principal.
1: Oui.
0: Mon mot principal en wallon, c'est Alcoupette.
1: Alcoupette.
0: Alcoupette, ça veut dire au-dessus, ça veut dire au-dessus.
1: Oui, Alcoupette, c'est la plus loin, oui, c'est voilà. Ça, là au-dessus.
0: Je te laisse, maintenant, à toi.
1: Oui, ça veut dire, va un petit peu voir Alcoupette, va un peu voir la plus loin. Allez, tu dégages.
0: Charleroi dit Alcoupette.
1: Alcoupette, ah bah oui. Bah heureusement d'ailleurs, parce que les accents sont très différents en Wallonie. Et quelquefois, il existe des mots qui ne sont pas traduisibles dans une autre région géographique de la Wallonie. Et tout ça dépend du fait que les moyens de communication étaient très peu développés à l'époque. Et donc, les gens étaient relativement sédentaires, n'est-ce pas? Et on retrouve, par exemple, des noms d'outils qui ont des noms différents selon qu'on se trouve dans le pays de Liège ou dans le fin fond du Namurois,
0: ouais.
1: Ou peut-être vers le Hainaut, le nord du Hainaut. Hein,
0: voilà. Oui.
1: Oui, c'est assez... C'est bien l'accent, parce que ça donne un peu la signature vocale et ça nous donne un peu la... L'origine des personnes.
0: Et cependant, les distances sont très courtes entre eux.
1: Oui, tout à fait. Bah, bon, à l'époque, avant l'apparition du chemin de fer, les gens ne circulaient pas beaucoup. Hein.
0: Ouais.
1: Voilà, et puis ils étaient assignés pratiquement à résidence pour travailler, hein, monsieur.
0: Voilà.
1: Dans les charbonnages, la sidérurgie.
0: Il fallait bosser pour éviter éreinter.
1: Et on ne s'en moque pas parce que ce sont nos ancêtres.
0: Une chose, c'est dormir ou prendre un petit péquet pour se remettre.
1: Aïm, gamin.
0: Allez.
1: Alors, ce que je vous propose maintenant, rien à voir avec la Wallonie, c'est un pays où la mode est la même selon qu'on se trouve sur la côte est ou la côte ouest. Ce pays, c'est.
0: Japon.
1: Ah. Peut-être, oui, ça pourrait
0: pas.
1: Juste, oui.
0: Je sais pas, ça peut être...
1: Alors, si je te dis Henry Kaiser.
0: Ah oui, oui.
1: Si je te dis Bruce Ackley.
0: Là, ça me dit moins, mais j'ai une petite idée pour Henry Kaiser.
1: Voilà, c'est un sax soprano, si mes souvenirs sont bons.
0: On pourrait dire quoi, voilà. Canada? Non.
1: Ah, c'est chaud. Ah. Et puis un certain Eugène... Chadbourne.
0: Ah, Chadbourne. C'était pas en grande forme la dernière fois que je l'ai vu.
1: C'est vrai. Bon,
0: oui,
1: l'enregistrement ici date de 1977.
0: Mm-hmm.
1: Ça a été enregistré en 1977, mais c'est sorti en 1997. 97 pour les Parisiens et les Français.
0: Qui nous écoutent.
1: Oui, absolument. Et donc, ça a été enregistré à San Francisco. Et il y a un quatrième musicien dont les initiales sont JZ. Il joue du sax alto.
0: Enchanté.
1: Voilà. Eh bien, on va écouter sur le label Tzadik, La Crosse, Twin Version, enregistré à San Francisco en 1977, avec John Zorn au sax alto.
0: Ah, ce fameux John.
1: Eugène Chadbourne, Henry Kaiser, Bruce Ackley, John Zorn.
0: OK.
1: On se retrouve dans une petite trentaine de minutes.
0: Mm.

0: Eh bien, ceci clôture.
1: Oui.
0: Le programme, j'espère que vous avez tenu le coup.
1: Ce pénultième numéro de Noise et Crescendo sur la radio de la communauté de l'ULB.
0: Oui.
1: Avec Alain.
0: Et Philippe.
1: On se dit à dans 15 jours.
0: À dans 15 jours.
1: Si tout va bien.
0: Si tout va bien, mais on fera en sorte que nous survivions jusque-là.
1: Absolument. Donc le 92.1 en direct en FM en région bruxelloise, avec zéro latence, et puis avec une petite latence quand même considérable, c'est le DAB, hein,
0: ouais.
1: Plus en région bruxelloise, et puis Internouille, hein, on est
0: ouais,
1: là sur Internouille.
0: Fait,
1: ouais. Hein, voilà.
0: Moi, ça me permet d'écouter plein de programmes de radio, un peu, même très, très éloignés.
1: Oui, oui, d'ailleurs, tu vas écouter bientôt Pinode.
0: Oui, tout à fait, j'ai noté. C'est mon petit devoir pour jusqu'à la fois prochaine.
1: On vous souhaite une très belle semaine.
0: Et merci pour votre
1: patience, quoi, votre
0: patience,
1: écoute.
0: Attention. Et alors, comme les étudiants se font casser la gueule pour l'instant, un peu partout, en France et aussi à Liège, alors Glatini, bon, on ne t'aime pas.
1: Il y a une génération qui monte, hein.
0: Ah, tout à fait.
1: C'est elle qui va prendre les rênes demain.
0: Ah, tu crois?
1: Oui. On reparle de tout ça. C'est vrai qu'on a déjà été à la manif climat aujourd'hui.
0: Ouais. Hein,
1: voilà. Et que nous étions fort nombreux. Vous dire aussi que ce programme était dédié à Alexis Debout, qui nous a quittés le 7 octobre 2021, soit 5 ans. Alexis Debout était une figure légendaire et importante de Radio Campus. On rappelle qu'il fut animateur de la radio dès la fin des années 80 et que durant ses études en sciences politiques, il exerça déjà un mandat d'administrateur à Campus Audiovisuel ASBL, qui est la structure fêtière de Radio Campus. Il est arrivé à la radio avant le refinancement de la radio qui était voulu par la rectrice Françoise Theis-Clément dans les années 90. La radio alors a pu, dans ces années-là, disposer de moyens humains comme 4 assistants académiques 02 ETP, une personne à temps plein chargée du secrétariat et une dotation de la commission des affaires sociales de l'ULB que nous remercions toujours pour les frais de fonctionnement et l'engagement d'étudiants jobistes pour les programmes phares de la journée, à savoir l'ouverture d'antennes matinales, les magazines culturels les midis et en avant-soirée. Alexis nous a quittés donc le 7 octobre 2021. Il était alors vice-président du Conseil supérieur de l'audiovisuel. Il disait à quel point la Radio Campus avait été importante pour lui. On l'écoute.
2: Si aujourd'hui je suis vice-président du Conseil supérieur de l'audiovisuel, je pense vraiment que c'est en grande partie à l'expérience vécue et acquise à Radio Campus que je le dois.
1: Encore aujourd'hui, lorsque des anciennes se croisent, on se dit qu'il nous laisse un grand vide. Discret et doté d'une grande ouverture, il excellait à ramener les débats à l'essentiel. Sa grande faculté de mémoire, sa loyauté et son humour étaient loués par tous. Quelques mois avant sa disparition, il m'avait dicté ce petit mot retrouvé. Radio de la communauté de l'Université libre de Bruxelles, Radio Campus privilégie l'ouverture et l'éclectisme à travers sa programmation musicale et ses choix éditoriaux en matière de promotion culturelle, d'information et de réflexion sur notre société. Alexis Debout.

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depuis qu'on est revenu de la maison de naissance, j'ai juste l'impression que ça s'échappe de moi. J'arrive pas à me souvenir de ce qui s'est passé, puis en tout cas, c'est pour ça que j'ai demandé le dossier du patient. C'est juste comme les heures avec le cœur du bébé, puis les contractions qui avançaient pas. Il y a juste le mot rassurance à 1h15. Rassurée. Puis ça, c'est revenu juste.